0: Alors, c'est pas exactement le temps, parce que vous allez l'entendre, il vient en Bretagne pour passer du bon temps, mais il arrive pendant la canicule.
1: Ouais,
0: il n'est pas prêt. Et les Canadiens sont comme les Américains, ils sont très très habitués à vivre à la clim.
2: Ah bah oui.
0: Et là, au moment où la Bretagne vit un climat équivalent à Abidjan, si ce n'est plus, il a un souci.
3: Il y a une canicule en France, il fait chaud en tabarnak, mon homme. J'ai habité 3 ans en Thaïlande, 4 ans aux Philippines, j'ai jamais eu chaud de même.
0: Ah bon?
3: J'étais en Bretagne, moi je pensais que la Bretagne c'était dans le nord de la France qui allait faire chaud pis tout. Fret, oublie ça là, c'est l'hostie de canicule sale, les téléphones chauffent, ça sue sa race, pis les Français sont pas forts sur l'air climatisé là.
0: Eh oui.
3: Fait que tu bookes des hôtels pis y a pas d'air climatisé, tabarnak. Ouais. Fait que je passe mes après-midi ici au Super U, hostie, je fais tous les rayons tabarnak pendant 1 heure et quart, pis après ça je google un autre Super U pour faire un autre rayon. C'est un bon spot à single mom là qui font les épiceries ici. Chris, moi, je veux jouer dehors, là, il fait beau, là. L'enfer fait chaud, hostie.
0: C'est chaud, hostie.
2: On dirait qu'il est en train de fondre.
0: Putain, les expressions.
4: Ouais. En fait, ils cherchaient dans un Super U des climatiseurs. Ils sont pas forts, c'est le fait ma faiseur.
0: Vous avez remarqué que les insultes au Canada, et je fais un gros bisou à ceux qui nous écoutent au Québec, c'est souvent à des dérivés de religion.
1: Oui, le calice.
0: C'est hostie de calice. C'est hostie, c'est calice, c'est tabernacle. C'est que des choses qui sont liées à la religion, et quand ils les mettent dans une phrase, ça devient une grosse insulte. Vous dites à la télévision, dites pas hostie, vous dites pas tabernacle. Ce qu'on fait là sur une radio canadienne, tu ne dis pas comme ça. Hein.
1: Tu peux dire tape dans le fond.
0: Ça fait partie de très grosses insultes.
5: Ah, je savais pas du tout.
0: Ça rigole pas avec ça. Vraiment, c'est ce qu'on bip. Et en même temps, je le comprends. C'est vrai, je crois qu'il y a plus de licorne.

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1: Direction la télévision, Secret Story. La voix a repris les habitants. Ça y est, ça recommence. Hein. Je ne sais pas si les gens regardent. On regardera les audiences. Est-ce que les personnalités de la villa ont des secrets à nous révéler? On a qui?
3: On va leur demander. Pour commencer, on va jouer à N'oubliez pas les paroles avec Nagui. Bonjour Nagui.

0: Ce soir, c'est spécial, secret, et pour jouer avec nous, accueillons notre maestro, notre président. Il nous fait l'honneur d'être avec nous aujourd'hui, le président Macron.
1: Bonjour tout le monde. Bonjour Nagui.
0: Bonjour.
1: Ah, je suis prêt. Je suis chaud comme une baraque à frites. Je suis excité comme un acarien aux portes ouvertes de chez Saint-Maclou.
0: Eh bien, monsieur le président, c'est ce que nous allons voir, puisque vous allez devoir continuer une chanson. Nous avons un secret. La chanson à compléter, c'est Mignon, Mignon de René Lataupe. Est-ce que vous êtes prêt?
1: Je suis prêt à balancer une bombe. Accrochez-vous, les amis. Je vais en faire sauter votre bouton de braguette. Balance le son, tonton.
0: Le président Macron sur Mignon, Mignon de René Lataupe.

0: Deux gendarmes blessés ne sont pas en danger vital. L'octogénaire qui est artisan à la retraite, sans antécédent judiciaire, a été placé en garde à vue. Une expertise psychiatrique est en cours. J'ai une petite idée de la conclusion.
1: Ouais, après, il a peut-être des infos qu'on n'a pas.
0: Ah, attendez, il paraît qu'il avait déjà pété les plombs dans un magasin Leroy Merlin quand le vendeur lui avait dit qu'il avait été réapprovisionné en scie sauteuse Bosch.
1: Ah, bah oui.
0: Quoi?
1: Bah oui.
2: Les Bosch
0: sont de retour. Voilà.
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Ah ouais. Elle est là, elle est numéro 1, c'est la planche.

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3: Voici le blind test de Vito consacré aujourd'hui essentiellement à qui ?
4: À Astouf.
3: À Astouf, puisque elle s'y connaît bien, bien spécialement en boys band.
4: Ouais. Pareil.
5: Oh, c'était dans ma jeunesse.
3: Ouais, mais
5: t'as pas... j'écoutais ça.
3: Mais alors, bien sûr, on a rien. Bah, alors,
4: t'as pas fait que écouter, apparemment.
5: Mais arrête, l'espace girl et tout ça aussi.
3: Eh bien, écoute, voici le blind test. C'est pour toi, c'est cadeau. Alors, on est d'accord, c'est les intros ?
4: Oui, c'est cadeau.
3: Allez.
4: Ah.
3: Allez,
4: c'est parti.
5: Yeah. Oui, je l'ai, mais...
3: C'est toujours hier au début. Il y avait toujours un yeah. Remets au début. C'est important.
5: Non, mais
3: c'est important, le yeah.
5: C'est les Backstreet Boys.
3: Tu écoutes bien.
6: Yeah.
3: Yeah. C'était
6: pas un yeah de Jess Squad.
3: Non, les Jess Squad ont fait yeah.
6: Ouais.
3: Ils ont fait yeah. Très bien, Jess Squad, hein, pour le Backstreet Boy.
7: C'est quelle année ça?
5: Oh, Baby Come Back, c'est les Worlds Apart.
4: Ouais. Non, je connais pas dans ça.
3: Les Worlds Apart aussi.
7: Ouais, mais celle-là, elle est connue.
5: Mais c'est connu ça, tu vois.
7: Mais moi, je connais.
3: Allez, allez, vas-y.
6: Je crois qu'ils sont regroupés les gars et ils tournent ensemble.
3: Je les ai vus, les What's Apart en vidéo il n'y a pas longtemps. Ouais. Ils ont bien vieilli. Hein.
6: Ouais. C'est des beaux,
5: c'est
6: des darons.
5: Ils ont bien vieilli.
6: C'est des beaux darons.
3: Franchement, les gars, ils s'entretiennent et tout. Bravo, je pense que le son périlleux, ils peuvent se péter le péroné à tout moment. Mais franchement, ils sont bons. Allez, on continue, souffle.
5: Ah, je crois mon étoile, c'était les Link Up.
7: Oh, ouais, mais oui, c'est ça.
3: Excuse-moi, t'as pas fait que les écouter, tu les as écoutés mille fois.
5: Non, mais je connais.
6: Il n'y avait pas une vieille faute de français là-dedans.
3: Je crois t'as mon étoile.
6: Je crois t'as mon étoile.
3: Non. Il y avait, je sais plus, je crois qu'il y avait un truc.
6: Ouais, avait
3: mais on l'a plus, bon, on va la retrouver. On continue.
5: Ah bah, take that, back for good.
7: Mec, moi, là, la guitare, c'était Laurent Voulzy, moi, il y a un souchon.
3: Mais mec, t'as raison. Je vais dire que je sais pas y dire, Béli Lambert.
7: On est tous dans le cœur.
3: Vas-y, remets la guitare, remets la guitare. Regarde. On est tous dans le cœur, une petite fille oubliée.
7: Parce que ça, c'est un sacré
3: truc. Remets la guitare au début, la guitare. Foule sentimentale. On a soif d'idéal. Mais ça peut.
7: C'est un gros boys band, un souchon et Laurent Voulzy.
5: Je rappelle pas de ça, c'était avec Robbie Williams à l'époque.
4: Ouais.
7: Ah ouais.
4: Oui, exact. Ouais.
5: Gary Barlow et tout ça. Ouais.
3: Est-ce qu'on va réussir à la voir?
4: Ouais.
3: On continue. Vendredi matin.
5: Oh, au monde, j'ai squad.
6: C'est le monde, c'est mon morceau ça.

0: T'aimais bien ça?
1: Oui, j'aimais bien.
0: Lequel c'était qui ton préféré?
1: Il y en a d'autres.
0: Alors,
1: Ah, bah, Poétique Lovers. Ah non, non, c'est pas ça. Les Poétiques Lovers.
2: C'est ça?
0: Non.
1: Oui.
0: Ah, c'est un délire.
3: Non, non, pardon, l'extrait est pas bon.
2: Voilà, bravo.
3: Oh, je ferai écouter après.
0: C'est qui ça?
3: C'est les Poétiques Lovers.
1: Ouais. Bah, si, c'est Darling, faisons l'amour ce soir.

0: employés, même en France,
1: ah ouais,
0: de Tesla en disant, les gars, s'il y en a un qui manque une heure, vous êtes tous dégagés.
1: Voilà. C'est ouf. Hein. Au Japon, on a la longueur des cheveux qui est mesurée. Dans certaines entreprises japonaises, les cheveux des femmes ne doivent pas dépasser les épaules. Il y a un contrôle visuel à l'embauche, en fait, à ce sujet-là. Alors,
2: pareil, amuse-toi à ça en France en disant, je vous préviens, il faut rentrer dans une certaine catégorie de physique. Amuse-toi à ça.
1: Chez Abercrombie et Fitch, les employés recevaient un guide de politique capillaire complet. Les cheveux devaient paraître bronzés par le soleil avec des reflets subtils. Et les ongles, eux, ne pouvaient pas dépasser un quart de pouce. En fait, juste au bout des doigts. Ça ne fallait pas que ça dépasse ton doigt.
2: Bon, d'accord.
1: Voilà. Et pour terminer, un dernier. Dans une autre entreprise, il y a une règle officielle, hein, c'est vraiment officiel, qui stipulait pas de sabre de samouraï dans les locaux.
2: Ah ouais. Ah ouais,
1: voilà,
2: ouais.
1: Je pense que c'est facile à respecter,
2: non,
1: mais c'est inquiétant.
3: C'est inquiétant. Ici, tout le monde en a un, c'est chiant.
2: Ouais, mais c'est vrai, moi, c'est vrai. Je les vois, les mecs, ils écrivent avec des sabres de samouraï. Bien sûr, bien sûr. Merci, Sou.
1: De rien.
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0: ce qui est très vexant. Parce que dans les films, quand le mec arrive derrière, il est nu, il danse, les filles, elles font « Arrête,
1: bah, trop beau !»
0: Ça, c'est les jeunes couples,
2: excuse-moi.
0: Ça.
2: «
0: Arrête, tu me rends dingue !»
2: Coco, tu vois bien la situation, vous êtes là en train de faire le zizicoptère, on va faire « ça me donne envie !»
0: Bah si.
2: Excuse-moi, c'est plutôt
0: parce
2: rigolo.
0: Que, bah non, bah, alors justement, le fait que vous riez, c'est assez vexant. Résultat, on range le bazar et on dit « bah pour la peine, il n'y aura plus de zizicoptère !»
2: Mais ça va pas, la tête.
0: Fini, zizicoptère. Question suivante.
3: Coucou l'équipe, c'est Janice. Corentin, c'est quoi le truc le plus radin que tu aies déjà fait?
4: Le plus radin.
0: T'es pas radin, toi.
5: Non, non.
6: Il fait n'importe quoi, d'ailleurs.
0: Il est pas radin. Lui, au niveau de thune, il peut lâcher des sous, des bouteilles.
6: Tu devrais être un peu plus radin, d'ailleurs.
0: Ton banquier vient d'appeler, il dit « ça serait bien que vous soyez plus radin, monsieur
5: ». D'ailleurs, c'est lui qui a laissé le message. Hein. Il a pratiqué sa voix.
2: Alors, le truc le plus radin?
5: Bah là, en tête, comme ça, aussi, des fois, bah, quand j'ai pas de clope, j'en taxe, mais sinon...
0: Il en taxe des clopes. Mais c'est pas un truc de radin. Je vais te dire qu'ici, moi, je serais Europe 2. Tiens, je vais donner des solutions. Vous voulez gagner de l'argent dans l'immeuble? Installez un distributeur de clopes. Comme en Belgique.
5: C'est vrai. Hein.
0: Je peux te dire que vous en gagnerez des sous. Hein.
5: Là, on aurait déjà notre nouveau bureau. Hein,
0: non, t'es pas radin, toi. Allez, on continue.
3: Coucou l'équipe, c'est Salomé. Koé, c'est quoi le pire mensonge que tu as raconté à propos de ton salaire?
6: Que j'étais au SMIC?
0: Non. Non, mon équipe, je leur parle jamais de salaire.
2: Ah non, bah oui, c'est sûr, non.
0: Non, mais pour une simple et bonne raison, c'est que j'ai toujours gardé le même salaire et que en fait, je me gaffe pas dessus. D'abord parce que ici, on peut pas se gaffer. Mais parce que souvent, je préfère garder du truc dans la boîte, parce que j'ai une société de prod. C'est un peu compliqué ce que je t'explique.
2: Faut toujours de la caisse.
0: Je préfère garder un peu de sous parce qu'il peut toujours y avoir des imprévus, des machins, des trucs, des frais, vouloir payer quelque chose, un assistant, un machin qui n'était pas prévu.
2: Tu vois, Pierre, prends exemple.
0: Et puis, de toute façon, je vais te dire un truc. Plus tu te prends de salaire,
6: Plus tu payes d'impôts,
0: les adultes vont comprendre. Plus, comme je suis le patron de ma boîte, ça me coûte cher en charge. Plus je vais payer d'impôts. Donc il faut être modéré et prendre ce dont t'as besoin. Voilà.
2: Et c'est de quoi, toi, t'as besoin de quoi?
0: 300 000, tu gères. 300,
6: c'est un peu ric-rac, mais...

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2: Attention, quelqu'un qui n'a pas eu de chance. Allez, on y va.
3: Voici Pat Chapman.
2: Pat Chapman s'appelle Paul. Paul, il est en couple depuis 10 ans avec Lee.
4: Ouais.
2: Il pensait avoir trouvé l'amour de sa vie.
4: Ouais.
2: Tout a basculé le jour où sa famille a commencé à émettre des doutes troublants sur leur lien de parenté. Après des années à ignorer la question, ils ont fini par faire un test ADN. Dans le verdict, a tout changé. Ils sont demi-frères et sœurs.
5: Oh,
2: Paul avait été adopté bébé et a découvert sa famille biologique. Il a donc perdu sa relation amoureuse au même instant, puisqu'elle est

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3: Le brevet des collèges. Histoire, géographie, on va tous jouer ensemble. Stouff, on y va. Dans quel océan se situe la Martinique et la Guadeloupe?
4: Ah, facile.
5: C'est dans les, c'est pas la mer des Caraïbes.
3: Bah bravo,
5: là,
3: bravo, c'est l'océan Atlantique. Allez, Corentin.
5: Ouais. C'est en... donnez, tu vois, Vito, il dit oui.
3: Donnez l'année des événements suivants. Chute du mur de Berlin.
4: 69.
3: 89.
4: 89.
3: Naissance de la 5e République.
4: 69. Ça, je sais pas. Ça.
3: Allez.
4: En 5e.
3: Allez.
4: La 5e République, bah, en 2005.
3: 1958. Là, libération de la France.
4: 89. C'est...
3: 45.
5: 45.
3: La Première Guerre mondiale.
4: J'ai dit que 89.
3: Première Guerre mondiale.
4: 14-18.
3: Voilà, l'arrivée d'Hitler au pouvoir.
6: Ah, au pouvoir là-bas, ça va être 39. Bah non, c'est, non. 30, bah non, c'est bien d'avant. Au pouvoir en Allemagne.
3: 33.
6: 33.
3: Ouais, c'est 33.
6: J'ai 36.
4: 89.
3: Je t'aime bien, toi. Toi, je sens qu'on va. Tu vois, je vais, te toi, je vais te mettre toi avec Corentin. Les 7 merveilles du monde, c'est quoi?
5: Ah, oh, putain. Il n'y a pas les pyramides? Non, il n'y a pas un truc comme ça dedans?
3: Non,
6: c'est, non, elles n'y sont pas, je crois.
5: Elles n'y sont pas?
6: Non.
3: Ah, vous n'en avez pas eu?

0: oxygène.
1: Il y en a un qui est à 60%, l'azote, vous l'avez oublié. Un truc qui s'enflamme si vous mettez, si vous mettez une flamme. L'hydrogène. 20%, vous m'avez oublié un truc.
2: Donc c'est l'oxygène.
1: L'oxygène à 3%. Vous n'êtes pas mauvais, les amis.
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1: Si vous êtes sur les réseaux, on a beaucoup de nos vidéos qui se baladent, et puis il y a beaucoup de vidéos d'influenceurs, tous les crétins de la Terre aujourd'hui peuvent aussi poser toutes les questions du monde dans la rue. Il y a des trucs des fois très marrants, très second degré, il y a des trucs nuls, il y a tout, et il y a un truc qui cartonne, c'est les gens, on ne peut pas dire le contraire, qui a mis à l'honneur, nous on s'était rendu compte il y a des années, enfin, je ne suis pas dans le délire, on a fait avant, hein, parce qu'on n'a rien inventé, mais la méthode Coé, il y a très longtemps, on s'était rendu compte que les interviews de gens anonymes marchaient bien. C'est-à-dire qu'on recevait à un moment donné, on s'était même rendu compte que ça marchait beaucoup mieux que les stars, parce que les gens commençaient à avoir fait le tour des vedettes et on avait reçu Monsieur Chance, Monsieur Malchance, un mec qui avait rencontré, avait trouvé un trésor. Et c'est souvent que ça sur les gens et ça marche très très bien. Play a trouvé le bon truc, bravo, bravo à lui. Et alors là, on a essayé d'imaginer, on s'est dit mais peut-être qu'à un moment donné, et si demain il retrouvait Xavier Ducombreux de Ligonnès, est-ce que Xavier Ducombreux de Ligonnès, plutôt que de faire le 20h le machin, est-ce qu'il se dit pas, faut vivre avec son temps, je vais faire légende.
2: Bah oui, peut-être. Hein.
1: Pourquoi pas?
2: Bah carrément.
3: Ah ouais, bah salut, bah bienvenue tout le monde, on est sur Légende, et aujourd'hui mon invité c'est fou, c'est un homme, c'est le plus recherché du monde, il a disparu pendant plus de 10 ans, c'est dingue, il parle au micro de Légende, on l'a retrouvé, je suis trop content de l'avoir avec moi pour une interview exclusive, c'est Xavier Dufond de Ligonnès, salut Xavier.
4: Bonjour Guillaume.
3: Alors avant de commencer, je rappelle que cette vidéo est disponible sur mon partenaire du jour, et centrale du béton Lafarge, c'est grâce à eux qu'on a fait cette vidéo, j'avais envie de construire une maison, simplement refaire une nouvelle terrasse. Qu'est-ce qui est sur le lien qui reçoit la vidéo? Merci Lafarge, c'est à vous qu'on fait cette vidéo.
4: C'est vrai que c'est quali comme produit. Hein. Lafarge, c'est une valeur sûre, hein, si je peux me permettre.
3: Alors justement, Xavier Dufond de Ligonnès, on est. C'est incroyable, hein, Xavier Dufond de Ligonnès, on y revient. Pourquoi avoir la terrasse, quoi, d'avoir cette idée de cacher tout le monde sur la terrasse, c'est fou, quoi.
4: Bah, parce que pour moi, la famille, bah, c'est. Ouais. C'est le

0: C'est incroyable. Ensuite, tu pars, Xavier. T'es aperçu dernière fois dans le sud de la France. Et là, tu disparas.
1: Je disparais.
0: Oui. Ma question est, et c'est celle que tout ce monde se pose.
2: Oui.
0: C'est comment le sud?
1: Franchement, c'est agréable. Mais je préfère l'Amérique.
0: L'Amérique?
2: Ouais.
0: C'est où comme mer, l'Amérique?
2: Et t'es con, c'est un continent. L'Amérique.
0: Ouais, c'est vrai. C'est une question, il faut rigoler, c'est une légende, c'est quand même. Waouh, si vous me suivez, c'est un même nom, c'est un même nom, ça va me prendre un temps.
1: Oh là là! Articule, merde!
0: Ça met combien de temps si je fais une terrasse? C'est la question, parce qu'il y a pas mal de faire terrasse l'été. J'ai envie de ça, si moi j'en fais la mienne. C'est important de comprendre. C'est rien, genre ils sont là, ils regardent, ils me comprennent.
1: Bah ça dépend, moi je suis parti direct après, donc je m'en souviens plus quoi de combien de temps ça m'a mis pour faire la terrasse, mais.
0: Putain, c'est dingue. Ouais. Merci d'avoir suivi cette édition de Mouse Légende. Vous pouvez liker si vous avez aimé la vidéo. Si vous avez d'autres questions à poser à Xavier, bah, mettez-les en commentaire. À bientôt là, sur Légende.
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1: Télévision. On parle beaucoup de la canicule, etc. Mais si on retourne un petit peu en arrière, on peut se poser la question à la télévision. On en parlait comment quand il y avait des pics de chaleur. Est-ce que ça inquiétait les gens? Est-ce que ça n'inquiétait pas du tout? Tout le monde s'en foutait. Du coup, on est replongé dans les archives des années 2000. Les Français suffoquaient déjà. On commence dans le Nord avec cette dame qui accepte son sort.
2: Que voulez-vous? On subit.
1: Oui, bon choix. Aujourd'hui, on a vu le Parisien. Comment?
3: Il faisait 32 degrés. Voilà. Et alors, pour eux, c'était déjà la canicule.
1: Il fait 40 là.
4: Ah ouais.
1: On a vu le Parisien le plus mamam.
3: Oui.
1: En cette période de canicule.
5: Baigner un peu les pieds dans l'eau. Une petite glace, hein? Je t'avais dit ça. Une petite glace, c'est bien.
1: Ah oui. Il y a ceux qui n'ont pas le droit de se baigner, mais qui s'en foutent.
6: Les pieds dans l'eau, c'est assez agréable. Je pense pas qu'on ait le droit, mais c'est pas grave.
3: Ouais. À un moment donné, oui.
1: Non, les pieds dans l'eau, ça va, tu risques rien. Il y a un Parisien, d'ailleurs, qui, lui, il n'ose pas, lui, carrément, lui.
7: Disons que c'est carrément une cure, hein. C'est les eaux thermales de Paris, quoi.
1: Ah oui.
8: Mais je pense que la Seine, elle était plus dégueulasse à l'époque que.
1: C'est pas la Seine, ils sont dans des fontaines, je pense.
8: Ah,
1: je pense pas qu'ils soient dans la Seine.
8: C'est propre, alors.
1: Du côté de Grenoble, nos journalistes ont vu une dame qui ne ressent pas la canicule comme les autres.
9: Comment vous vous sentez aujourd'hui?
10: Horriblement chaude.
1: Cette dame doit se dire, mais pourquoi j'ai dit cette réponse à la télévision? Et que pendant des années, il y a des millions de gens qui vont entendre cette même phrase.
9: Comment vous vous sentez aujourd'hui?
10: Horriblement chaude.
1: Je suis horriblement chaude. Ensuite, les journalistes sont descendus à Nice.

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1: Attention, quelqu'un qui n'a pas eu de chance. Allez, on y va.
2: Voici Pat Chapman.
1: Pat Chapman s'appelle Paul. Paul, il est en couple depuis 10 ans avec Lee.
3: Ouais.
1: Il pensait avoir trouvé l'amour de sa vie.
3: Ouais.
1: Tout a basculé le jour où sa famille a commencé à émettre des doutes troublants sur leur lien de parenté. Après des années à ignorer la question, ils ont fini par faire un test ADN. Dans le verdict, a tout changé. Ils sont demi-frères et sœurs.
4: Oh, aïe,
1: aïe, aïe. Paul avait été adopté bébé et a découvert sa famille biologique. Il a donc perdu sa relation amoureuse au même instant, puisqu'elle est passée d'un seul coup de sa chérie à sa sœur.
4: Oh.
5: Aïe, aïe, aïe, aïe, aïe.
2: C'était pas Chapman. Oh, il a pas de peau.
1: Ah non, ça, non.
2: Pa, pa, pa, pa, oh. Oh, il a pas de peau. Pa, pa, pa, pa, pa.
1: Confirme.
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3: Le JT Chanté aujourd'hui, pour faire très très vite. Le JT Chanté commence avec une info sur un Américain qui s'est introduit armé en pleine nuit dans un aquarium. Pourquoi ? Pour voler des poissons exotiques.
4: Quel voilà. Intérêt ?
3: Ah, bah, ça coûte cher. Des poissons exotiques rares.
4: Ah, oui.
3: Il y a ta raison, parce que ça coûte cher. Ah, oui. Sauf qu'il a paniqué en attendant un bruit. Mmh. Il a tiré avec son arme à feu.
5: Ouais. Ah, oui.
3: La suite est dramatique.
5: Ah, oui.
3: Et nous a rencontrés en chanson.

0: Bon, ça, le oui, désert, c'est, dernier détail, je suis pas sûr.
1: C'est non plus.
2: Le roc à marteau, c'était pour mettre une petite image sympathique.
3: Mais le gars, il toute l'eau de l'aquarium lui est tombée dessus, il est mort noyé.
0: Bah, tu m'étonnes. Voilà. Bah, si c'est un gros truc, ouais, rien qu'avec la puissance. Ouais.
1: Bon. L'aquarium de Paris, tu te mets devant, tu te dis s'il y a une fuite là.
3: Ouais, ça, je te confirme.
1: Ouais, je suis dans la merde là.
3: Alors, on va terminer avec la police de Schubun.
4: Schubun.
3: En Allemagne, je sais pas où c'est. Qui a reçu un appel de détresse de la part d'un homme. Alors, pourquoi il a appelé ? Parce qu'il y avait un inconnu dans son lit. Mais qui était cet inconnu ? La réponse en chanson.

0: Ah, attendez, il paraît qu'il avait déjà pété les plombs dans un magasin Leroy Merlin quand le vendeur lui avait dit qu'il avait, il avait été réapprovisionné en scie sauteuse Bosch.
1: Ah, bah oui.
0: Mmh. Quoi
1: bah oui.
2: Les Bosch.
0: Les Bosch sont de retour. Voilà.
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2: En se baladant sur le son des réseaux, on s'est rendu compte qu'il y avait un Québécois qui avait été choqué en Bretagne. Alors, est-ce que c'est l'alcool? Non.
3: Non.
2: Parce que je crois que les Québécois...
3: Ouais, ils sont pas, c'est pas les derniers.
2: Non. Merci beaucoup.
4: Ah, d'accord.
2: Ouais. C'est pas l'alcool.

0: Bonjour, 6h du matin lundi, salut. C'est Europe 2, vous écoutez, oui, nous sommes là alors que les autres radios ont décidé peut-être de vous laisser tomber, pas nous. On vous l'a le matin, on vous raccompagne l'après-midi, on ne vous lâchera pas. A tout de suite.
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2: Bonjour, il est 6h, elle était ni plus ni moins ce lundi en Anjou. La météo dans un instant. Des travaux de nuit cette semaine sur la 11 à Angers. L'échangeur d'Angers Ouest numéro 17 sera fermé en entrée et en sortie au cours des trois nuits à venir de 21h à 6h. Des déviations sont prévues notamment vers la départementale 323 et le secteur de l'Atoll. Prudence si vous circulez dans le secteur. À Angers, le tribunal judiciaire tournera au ralenti aujourd'hui. Les avocats se mobilisent contre la réforme de la justice criminelle. Les vendanges arrivent par ailleurs très tôt, dès le 5 août, avec 3000 saisonniers recherchés. 4 hommes sont jugés pour des dégradations de stations-service, travaux de nuit sur la 11 et fermeture du pont Barret jusqu'au 17 juillet. La tournée de conférences débat autour du livre « Taxer les riches, éloge de la progressivité de l'impôt » de Raphaël Prado, porte-parole d'Attaque, passera ce soir à 19h par le bar associatif L'Échappée Belle, rue 8, rue Édouard Floquet, c'est dans le quartier Belleveille, on y arrive. 4 jeunes hommes interpellés fin avril et soupçonnés d'être les auteurs de dégradations sur des pompes de plusieurs stations.

0: permission le 17 juin. Il prévoit la réintroduction à titre dérogatoire de deux pesticides interdits particulièrement mauvais pour l'environnement. Le premier pays qualifié pour les huitièmes de finale de la Coupe du Monde de foot, c'est le Canada qui s'est défait de l'Afrique du Sud hier soir 1-0. Et puis la météo, plein soleil ce lundi sur le Maine-et-Loire. Pas l'ombre d'un nuage, mais des températures estivales enfin agréables avec jusqu'à 29 degrés sous abri et 15 degrés en moyenne actuellement dans le département. Les 11e échappées d'art sont en cours à Angers. Outre des rames de tramway relookées pour l'occasion, vous pourrez découvrir des œuvres d'artistes sur un mur de la plaine ludique des Hauts-de-Saint-Aubin ou encore sur celui d'une école angevine. Au total, 33 fresques urbaines à voir au revoir lors d'un parcours dont vous trouverez le détail sur angers.fr. Et puis encore 3 jours pour profiter de la fête du cinéma. Toutes les séances à 5 euros pour faire le plein de toiles à petit prix. L'opération va se poursuivre jusqu'à après-demain, mercredi, jour des prochaines sorties. Il y aura du beau monde pour l'occasion avec le blockbuster de la semaine, Supergirl, avec Millie Alcock en cousine de Superman. Pour les amateurs d'épopée, on l'appelait Robin des Bois, va réunir Hugh Jackman et Jodie Corner dans une fresque médiévale sombre et musclée. Pour y enfin, Cadmerade et Patrick Timsit vont se retrouver en Corse dans Permis de détruire, la fête du cinéma. C'est donc jusqu'à mercredi inclus et c'est avec Europe 2. Tout de suite, c'est le Before sur Europe 2. Bon réveil.
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3: Le top de Stouff.
4: Oui, on va parler de certaines règles improbables dans des entreprises. On va commencer par une entreprise au Canada qui exige de donner son adresse de vacances à toute l'entreprise.
3: Mais non.
4: En fait, c'est une règle initialement réservée au cadre, mais là, ouais, il fallait laisser une adresse, un numéro joignable pendant tous tes congés à l'étendue du personnel, pas que les RH, en fait.
5: Ouais. Alors, je pense qu'en France,
6: vous savez qu'en France, c'est tout l'inverse. En France, aujourd'hui, il faut plus s'amuser à écrire pendant les vacances, il faut plus s'amuser à appeler un salarié pendant ses vacances.

0: Déjà, je vous informe que les sociétés américaines, déjà, vous savez que vous êtes payé à la semaine aux États-Unis. Mmh. Et ils vous virent, mais en une seconde.
1: Il n'y a pas de sécurité.
0: Il y a pas, chez nous, en France, pour virer quelqu'un, heureusement d'ailleurs, il y a un protocole, il y a un machin, il y a un entretien, y a, etc. Aux États-Unis, ça ne se passe pas comme ça. Donc tout ça ne m'étonne pas.
2: Mais il y avait juste, quand Tesla s'est implanté en France, il y a un moment, il y avait un mouvement de grève qui se préparait. Elon Musk, il a envoyé un mail à tous les employés, même en France, de Tesla, en disant « Les gars, s'il y en a un qui manque une heure, vous êtes tous dégagés. »
3: C'est ouf. Au Japon, on a la longueur des cheveux qui est mesurée. Dans certaines entreprises japonaises, les cheveux des femmes ne doivent pas dépasser les épaules. Il y a un contrôle visuel à l'embauche, en fait, à ce sujet-là. Alors,
0: pareil, amuse-toi à ça en France, en disant « Je vous préviens, il faut rentrer dans une certaine catégorie de physique. » Amuse-toi à ça.
3: Chez Abercrombie & Fitch, les employés recevaient un guide de politique capillaire complet. Les cheveux devait paraître bronzé par le soleil avec des reflets subtils et les ongles, eux, ne pouvaient pas dépasser un quart de pouce, en fait, juste au bout des doigts. Ça ne fallait pas que ça dépasse ton doigt,
0: les ongles. D'accord.
3: Voilà. Et pour terminer, un dernier, dans une autre entreprise, il y a une règle officielle, hein, c'est vraiment officiel, qui stipulait pas de sabre de samouraï dans les locaux.
0: Ah ouais.
3: Je pense que c'est facile à respecter,
1: c'est inquiétant. Ici, tout le monde en a un, c'est chiant.
0: Mais c'est vrai. Je les vois, les mecs écrivent avec des sabres de samouraï. Bien sûr. Merci, Stouff.
3: De rien.
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0: écraser jusqu'au bout le tube de dentifrice. 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
2: Voici le blind test de Vito consacré aujourd'hui essentiellement à qui ?
3: À Astouf.
2: À Astouf, allez. Puisque elle s'y connaît bien, bien spécialement en boys band.
3: Ouais. Pareil.
4: Oh, c'était dans ma jeunesse.
2: Ah bah, ouais, pas...
4: j'ai écouté ça.
2: Mais alors, bien sûr, on a rien dit.
3: T'as pas fait que écouter,
4: Mais arrête, l'Espace Girl et tout ça aussi.
2: Eh bien, écoute, voici le blind test. C'est pour toi, c'est cadeau. Alors, on est d'accord, c'est les intros ?
3: Oui, c'est que
2: allez.
3: Ah. Allez, c'est parti.
4: Yeah. Oui, je l'ai, mais.
2: C'est toujours hier au début. Il y avait toujours hier. Remets au début. C'est important.
4: Non,
2: mais c'est important le. Yeah.
4: C'est les Backstreet Boys.
2: Attention, écoute bien.
5: Yeah. Yeah.
6: C'était pas un yeah de Jess Squad.
2: Non, les Jess Squad auraient fait yeah.
6: Ouais.
2: Ils ont fait yeah. Très bien, Jess Squad, un point. Backstreet Boy.
7: C'est quelle année ça?
4: Baby Come Back, c'est les Worlds Apart.
3: Ouais. Non, je connais pas dans ça.
2: Les Worlds Apart aussi.
7: Ouais, mais celle-là, elle est connue. Mais moi,
4: c'est connu ça, tu vois.
7: Mais moi, je connais.
2: Allez, allez, vas-y.
6: Je crois qu'ils sont regroupés les gars et ils tournent ensemble.
2: Je les ai vus, les What the Part en vidéo il n'y a pas longtemps. Ouais. Ils ont bien vieilli. Hein.
6: Ouais. C'est des beaux,
4: c'est
6: des darons.
4: Ils ont bien vieilli.
6: C'est des beaux darons.
2: Franchement, les gars, ils s'entretiennent et tout. Bravo. Je pense que le son périlleux, ils peuvent se péter le péroné à tout moment. Mais, mais franchement, ils sont bons. Allez, on continue, Stouff.
4: Ah, je crois.

0: Sou, tu sais que Sou, tu sais que t'es quasiment un sans faute.
1: Ouais. Ah bon ?
0: Là, on ne dit rien, on te laisse. Si jamais tu l'as, c'est le sans faute du sans faute. On a jamais fait ça. Dernier titre.
1: Arrêtez, vous êtes trop lourd. Je vois pas. Bah, c'est G-Squad.

0: qui est tout ça.
1: Hein, attends, on en fera d'autres.
2: J'en ai d'autres.
1: Ah, vas-y, plus un dernier. Un dernier.
0: Ah non, il est dur celui-là, mais. Je le connais pas. C'est pas les NSYNC ceux-là ? Non. Si, c'est NSYNC.
3: Ouais, non, mais c'est pas
1: dur. T'en as un dernier.
3: Ouais,
1: ouais. Non, voilà, quand même. Et un dernier.
0: Oh bah oui, mais c'est encore. C'est Boyzone ça.
1: Bon, allez. Allez, bonne journée, 7h02. Moi, elle m'a dégoûté.
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1: Vous êtes prêts à bosser?
2: Oui.
3: Ouais.
1: Vous avez vos nouveaux noms?
3: Oui.
1: Vous avez bossé le dos?
3: On espère qu'on va gagner de l'argent. Quoi.
1: Ah, alors, parce que si vous ne gagnez pas aujourd'hui, après, c'est pas avant la semaine prochaine. Hein.
3: Ouais, bon.
1: Ah, ben, je vous assure, c'est là qu'il faut gagner de l'argent.
3: Il faut que je gagne, il faut que j'achète de l'eau pour mon fils.
4: Mais on gagne jamais rien.
1: C'est l'aillon très faible.
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6: Bonjour et bienvenue sur Europe 2. Vous allez assister au maillon très faible. Devant moi, quatre candidats qui vont devoir faire équipe pour tenter de remporter...
4: Ah. Combien? Alors
6: 0 €.
4: Ben, oh. Ben, voilà.
6: Découvrons maintenant l'équipe qui va jouer avec nous ce matin.
2: Bonjour, Mylène Fruit de Mer. Avec la chaleur, là, je suis pas trop de saison. Hein.
7: Bonjour, pas la clim Skywalker. C'est Chewbacca qui va gueuler. Hein, parce que, ah ouais, là...
8: Bonjour, Philippe Lachaud. Là, très chaud même.
9: Oh, on peut plus, là.
10: Bonjour, Étienne Déo, vous en voulez un peu?
8: Oui, un petit peu, oui. Plus, là.
6: Je vous rappelle qu'avant de répondre à une question, vous pourrez dire « Banque !» pour empocher l'argent.

0: déroulée hier. Des équipes de secours accompagnées de chiens renifleurs recherchaient les derniers survivants. Et puis le mondial de football et le début des 16e de finale avec ce soir Brésil-Japon notamment, l'Allemagne qui fera face au Paraguay. Et puis une autre rencontre à suivre, ce seront les Pays-Bas qui affronteront les joueurs du Maroc. On va maintenant parler du temps. +16 degrés en ce moment à Saint-James-sur-Loire et au Plessis-Grammoire, jusqu'à 29 degrés à l'ombre ce lundi en Anjou. Côté ciel, c'est simple, ce sera plein soleil toute la journée. Un voile persistant de nuages limitera ensuite l'ensoleillement demain, mais c'est une impression de beau temps qui prévaudra. Les températures évolueront à l'ombre sur les journées de 15 à 31 degrés avec un vent modéré de secteur ouest. Tout de suite, le Bifort sur Europe 2, 6h33.
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4: Voici la compile des festivaliers avec la chanson du festivalier qui craint pas la pluie.
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6: Moi non.
5: On dirait que ça te gêne de dîner avec
6: nous. Oh non, ce sera par terre.
4: La chanson du festivalier qui s'est pas lavé depuis 3 jours.
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4: Ah bah là, la chanson du festivalier qui est tombée, mais pendant le pogo.

0: pas se laisser abattre. Hein. Ah, alors, la chanson des festivaliers qui veulent garder leur place, mais au premier rang.
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0: Ah oui, hein.
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0: C'est vrai que c'est pas une légende. Hein.
2: Ouais, ouais,
0: il y a beaucoup de vrais fans qui, pour être premier rang et ne pas partir et ne pas laisser leur place et ne pas affronter la foule, mettent des couches.
3: Ça, je pourrais pas, tu vois.
0: Pour pas aller aux toilettes.
4: Non, non, non.
0: La chanson du festivalier qui cherche sa tente. Bon, ben, le problème, c'est que c'est toutes les mêmes.
2: Eh oui.
1: Ma quechua, ma quechua, ma quechua. Ouais, ma quechua, je trouve plus ma quechua.
0: Il y a la chanson du régime alimentaire du festivalier, important ça aussi.
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0: C'est mon Théo, hein. C'est mon Théo, hein. La chanson du festivalier qui a abusé de la drogue, ça arrive malheureusement parfois, oui. Et qui veut chanter en même temps qu'Orelsan.
1: Non.
0: Non, mais non, trop rapide, monsieur. Le même gars qui a essayé de paraître naturel devant les policiers pendant le test salivaire. Ah, on m'a dit que c'est toujours le même gars quand il rentre chez lui qui doit expliquer à sa chérie qu'il était en séminaire professionnel. Ah ouais, ah bah dis donc.
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0: Je l'avais oublié celui-là.
1: Ah, le Colisée. Oui.
2: Allez, mathématiques.
3: Et il y avait Nathalie aussi.
2: Et ma chérie, évidemment, qui fait partie de la 8e merveille du monde.
4: Oui, voilà.
2: D'ailleurs, je viens de dégager le Taj Mahal, j'ai mis Nathalie.
4: Et les G-Squad aussi.
2: Et les G-Squad viennent de remplacer.
3: Le Mâche Tout Piche Tout.
2: C'est Stouff qui a tenu absolument à ce point.
0: Mathématiques.
3: Oh non, pas ça.
2: Mathématiques. Stouff possède un hôtel particulier.
0: Ah. Ah,
2: d'une surface totale, écoutez les chiffres, de 3000 mètres carrés.
0: On va voir les calculettes.
2: 3000 mètres carrés. La niche du chien fait 149 mètres carrés.
4: Ah oui,
2: La chambre du domestique fait 5 mètres carrés. Stouff affirme que la niche du chien est 30 fois plus grande que la chambre du domestique, mais a-t-elle raison?
5: 140, de toute façon, 5 fois 140. Attends, non. 30, 5 fois 30, ça fait.
0: Attends, redis ta phrase, c'est quoi?
2: La niche du chien.
0: Elle est à combien? 149.
2: 149. La chambre du domestique, 5 mètres carrés. La niche du chien est 30 fois plus grande que la chambre, dit Stouff. A-t-elle raison?
4: Un peu moins.
2: Eh bien, un peu moins, 29,8 fois plus grande. Stouff a donc globalement raison si on accepte l'arrondi au chiffre supérieur.
5: Donc la niche du chien est à peu près 29 30. Fois supérieure à la pièce à vivre du domestique.
2: Physique chimie, quelle est la composition d'un P?
3: C'est du gaz.
5: Oui, mais attends, il y a du méthane. Il y a du méthane.
2: Méthane, oui.
5: Il doit y avoir du CO2, j'imagine.
2: CO2, oui, 10%.
3: De la merde?
2: Non. On dit des matières fécales, mais non. On ne parle que de gaz, on parle pas de.
5: Il y a du soufre, peut-être.
2: Vous m'avez obligé. Non, vous m'avez pas. Il n'y a pas de soufre.
4: Les G-Squad.
3: De l'oxygène.
2: Non.
3: De l'oxygène.
2: Il y en a un qui est à 60%. L'azote, vous me l'avez oublié.
5: L'azote.
2: Un truc qui s'enflamme si vous mettez, mettez une flamme. L'hydrogène. 20%, vous m'avez oublié un truc.
5: L'oxygène.
2: L'oxygène à 3%. Vous n'êtes pas mauvais, les amis.
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2: Dans un instant, il sera presque 7h, 6h58, on vient vous dire un petit bonjour puisque nous ne sommes pas en vacances. Qu'est-ce que nous écouterons, monsieur Vito qui avait tout hein, moi,
4: on avait un nouvel article à vendre pour Pierre et Maryse.
2: Pas bosser le dossier.
4: Pierre et Maryse, ils voulaient vendre un catalogue magnifique. Avec tous les plus beaux stades de la Coupe du Monde.
2: Mais magnifique. Pierre et Maryse, ils avaient chaud en plus, ils n'en pouvaient plus. Écoutez, ça fait partie de l'émission de vendredi. On se fait un bisou à 6h58. À tout de suite.
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0: Pierre, concentrez-vous, s'il vous plaît.
1: Et écoutez, Maryse, bonjour Maryse.
0: Bonjour Pierre.
1: J'enchaîne avec le Mexique. Ah, vous connaissez le Mexique?
0: Oui, Pierre.
1: Eh bien, je serai le stade de.
2: Ah.
1: Gros. Ga.
2: Quoi?
1: Gadana.
3: Ah, bah oui, maintenant, pas celui-là.
1: Le Gadana. Le stade de Guadalagadou. Le stade de Guadalagadou. Vous allez vous le café, le Guadalagadou. Le Guadalajara sur mon bidet quand il produit fait des belles. Le Guadalajara quand il a la main du soleil et les nanas.
0: Le Guadalajara.
1: Le. Écoutez, ils peuvent pas jouer Vesoul comme du monde.
0: Oh, Pierre, chaud alors.
1: Regarde, à l'intérieur d'une couche. Écoutez, Maryse. Est-ce que vous voulez qu'on déjeune ensemble ce midi, Maryse?
0: Ah, oui.
1: Je vais vous dire et profiter de ce vendredi, chère Maryse, pour vous dire que j'ai réservé.
0: Mais super, vous avez réservé où?
1: Eh bien, écoutez, Maryse, je vous ai envoyé l'adresse par SMS. Dans mon cul.
0: Pierre, voyons.
1: Bon week-end, Maryse.
0: Bon, il fait plus frais,
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0: Bonjour mes petits castors, comment ça va aujourd'hui? Vous êtes en forme?
1: Oui,
2: ça va.
0: Ah, j'ai tout subi, voyez. Ah, hier soir, j'ai tout subi. Ah, je suis parti en week-end avec des amis. J'ai fait 80 bornes de vélo. Mon cul à la forme de la selle. Je vous le dis déjà qu'il était assez plat. Mais là, franchement...
2: 80, c'est énorme, 80 km de vélo. Ah,
0: c'est terrible. En deux jours.
1: En deux jours.
0: Mais même en deux jours. Même
2: en
0: deux jours.
2: Parce que
0: d'habitude, oui. Ah bah, crois-moi qu'il y a des... Je vais te dire un truc. S'il n'y avait pas un petit...

0: Pour la dernière fois. Merci.
1: Non, il y a
0: voilà,
1: pas trop longtemps.
0: Oui, il y a pas trop longtemps. Le gars, t'as vu, il a toussé, il a fait. Là, il m'a fait le dindon.
2: C'était l'été dernier.
0: Ouais.
3: Ah,
0: et bah, voilà.
3: Ça date,
0: voilà.
3: Ouais.
0: Moi, d'habitude, les 80 km, je les fais pas en deux jours, je les fais en un an. Hein. Donc,
2: c'est bien, on progresse.
0: Oh, le nom d'un chien.
3: Ouais, mais ça t'a fait du bien, tu t'es senti bien après.
0: Et je suis rentré en TGV. Et les retards, là, vous avez entendu parler des infos. J'ai eu la chance de pas avoir les 4 heures de retard. Il y a des gens qui se sont tapés 4 heures de retard. J'ai les retards. Et les gens qui puent. Il y a des gens qui puent. Et pardon, mais c'est ils puent. Ils s'assient à côté de toi, et donc il y avait Nat en face de moi qui me dit j'en peux plus, il pue. Je lui dis qu'est-ce que tu veux que je fasse, je lui dis qu'est-ce que tu veux que je l'attaque à l'axe.
3: Bah ouais.
0: C'est sous la table. Qu'est-ce que tu veux? Non mais elle m'a dit j'en peux plus.
3: Non mais c'est une vraie question, ça. Est-ce qu'il faut vraiment le dire aux
0: non,
3: gens
0: parce
3: qu'ils
0: non,
3: ont une odeur très forte.
0: C'est ce qu'elle a fait. Je lui ai donné ma place, j'ai dû changer. Je me suis tapé le mec qui puait. C'est-à-dire qu'il puait en face de moi. Bah après il a pué à côté de moi.
3: Ouais, peut-être que c'est au lui rendre service de lui dire justement.
0: C'est ça la
1: mais non, mais la vraie technique c'était de sortir ton déo. Tu t'en mettais un peu puis tu disais qui en veut.
0: Vous en voulez?
1: Non. Vous en voulez, monsieur?
0: J'aurais dû m'en mettre et laisser passer un peu en tout. Oh pardon. Moi je suis désolé, dis donc. Allez bonjour 7h. C'est Europe 2 que vous écoutez. Une pensée pour tous ceux qui se réveillent ce matin, qui se disent « Ah, les vacances sont encore loin ». Dites-vous que nous sommes là tous les matins et vous allez peut-être découvrir cette émission parce que justement, vos radios habituelles sont en vacances. Bienvenue chez nous.
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5: Bonjour, 7h01 et un lundi pleinement ensoleillé et chaud en Anjou débute. Le temps dans 2 minutes. Des perturbations d'abord au tribunal judiciaire d'Angers aujourd'hui. Les avocats protestent contre toutes les modifications liées à la justice criminelle récente et voulue par le garde des Sceaux Gérald Darmanin. Audience ce lundi par ailleurs à Angers pour 4 hommes accusés de dégradation dans des stations-service de l'agglo-angevine. Les faits remontent à la période fin mars et début avril. Les suspects avaient été interpellés donc à la fin du mois dernier, à la fin du mois d'avril précisément. Nouvelle étape pour la tournée du livre « Taxer les riches », c'est son titre. Son auteur Raphaël Prado d'Attaque France animera une conférence débat ce soir à 19h à l'Échappée Belle, rue Édouard Floquet à Belle-Bay. Ce sera donc à suivre. L'étanchéité du pont Barré à Beaulieu-sur-Layon, elle va être rénovée. La route qui passe en direction de Chemillé sera fermée à la circulation à partir d'aujourd'hui et jusqu'au 17 juillet. Une déviation sera mise en place. Coût du chantier, 142 500 € de travaux pour le département. Un accès emprunté quotidiennement par 8000 véhicules. Enjeu Vélo Vintage, c'était ces 3 derniers jours à Saumur. Une 14e édition record avec 12 500 participants aux différentes randos organisées, mais aussi 40 000 personnes qui ont fréquenté le village vintage mis en place. L'info ce matin, c'est aussi une émotion intense et palpable. C'est le sentiment qui a gagné la Meurthe-et-Moselle. Ce sont aussi les mots de Laurent Nunez, le ministre.

Cette décision devrait être effective début septembre. Les matchs à élimination directe ont débuté hier soir. La Coupe du Monde, le Canada a décroché son billet pour le 8e de finale aux dépens de l'Afrique du Sud. Et puis jusqu'à 29 degrés à l'ombre ce lundi en Maine-et-Loire. 16 degrés pour l'instant place Mondain, Chelouineau à Angers. Retour d'une fraîcheur tant désirée. Côté ciel, le soleil sera seul en scène tout au long de la journée sur le département. Et si vous circulez en soirée ou tôt le matin, notez des

0: Mais il n'avait jamais eu la voiture, c'est vrai. Hein. Et alors, il nous a expliqué un truc sur les assurances qui est assez drôle. Je te demande de ne pas t'exciter, de ne pas insulter. Oui. Mais en gros, t'as compris quoi? Quand t'as appelé l'assurance, ils t'ont dit quoi?
1: En gros, ils ont dit pas de souci, mais vous êtes assuré. Donc voilà.
2: Nickel.
0: Bonjour monsieur.
1: Avec une bonjour. Par contre, il y a une petite franchise de 180 euros.
3: Oui.
1: On vous prend aussi 10% du montant des travaux qui sont plafonnés à 500 euros.
3: Et pas sur la carrosserie.
2: Et ça s'est démarqué en tout petit dans le contrat. Comment vous avez fait?
1: Voilà. Globalement,
0: mais vous l'avez pas
1: lu, là dans le cul.
0: C'était écrit en tout petit, page 127 sur les 2800 alinéa 14.
1: La totale, puis je dis ça va, parce qu'elle travaille dans les assurances. Je dis, mais c'est quoi cette arnaque? Ah bah non, mais c'est comme ça.
0: Ce qui est fou, c'est.
1: Ça sert à quoi, du coup?
0: Ce qui est fou, c'est, frère. Dès que tu fais la réparation, on te prend 10% en liquide, tu peux nous... Voilà. Mais on dirait les mecs, tu sais, qui touchent sur un truc, c'est genre, je t'ai eu là-bas, mais tu me ramènes un peu l'argent.
1: Sans déconner, quoi.
3: Et ce qui est magnifique aussi, c'est que la 307 est toujours intacte.
1: Oh, la 307 n'a rien.
0: Ce qui est fou, c'est que la Super 5, il a raison, électrique, qui doit rendre dans 2 ans. Bon, bah, il n'y a plus de carrosserie, la 307, elle traverse les époques.
2: Alors si, elle a pris cher, mais ça se voit plus.
3: Ça l'a remis bien.
2: Voilà.
0: C'est l'avantage d'avoir une carrosserie aléatoire, approximative. Voilà. Bon, les champions du monde de l'actu, je vous parlerai. Dans un instant, je vous ferai une spéciale. Qu'est-ce que j'ai écrit? Ah oui, si, une spéciale croyance, mais vraiment à la con. Vous savez que des fois, il y a des trucs un peu pseudo guérisseurs, ouais, religieux, et des fois, vous lisez ça, vous dites, t'es sûr, ça marche? Ah ouais, vas-y, fais ça, et puis mets-toi tout nu face à la lune, écris yuki yuki, et ça va aller mieux. Là, je vous en lirai une autre dans un instant, et vous verrez que, bon, enfin, moi, je l'aurais pas cru, mais lui, y est allé. La France qui bosse et qui se lève tôt, le maraîcher.
4: Ah, important le maraîcher.
0: Lui, il a dû galérer, hein, parce que chaud, froid. Le maraîcher, c'est celui qui vend.
1: Qui vend, je crois.
0: C'est celui qui ramasse dans les champs.
1: Qui ramasse, ouais,
0: qui ramasse, ouais. Donc celui qui ramasse. Il a dû bien galérer, lui, ces derniers jours. On en parlera d'ici quelques minutes. Nous aurons. Ah, je vous parlerai de quoi? Je vous parlerai d'un record qui a eu lieu quelque part en France. Pas normal, hein, un mec qui s'est fait arrêter par la police. Les radars qui parlent. Nous avions fait parler beaucoup de choses, sauf les radars. Il n'y a pas de raison. Le son des réseaux, la canicule fait péter les plombs. Vous entendrez ça tout à l'heure. La Villa des animateurs reviendra sur Barbecue, qui est passé sur TF1. Nous aurons Jean-Pierre Foucault dans la Villa des animateurs, François Hollande et Jean-Marie Bigard. Et puis, dans l'actu, il y a, voilà, en vous faisant des bisous et en vous souhaitant une belle journée, il y a des drames absolument incroyables. Moi qui apprends à piloter, vous savez que j'ai toujours pas fini, parce que je vais être très transparent avec vous, il y a des gens qui me disent, on ne voit plus faire de l'avion. Ma chérie m'a fait flipper. Ah. Tu sais, c'est horrible. Tu prends des leçons d'avion, tu poses ton avion, tu voles en solo, tout va bien. Et elle a réussi à me faire flipper. Vous savez quoi?
2: Non.
0: Dès qu'il y a un accident d'avion, elle me met la news sous le nez. Ah, elle dit, regarde, là, il y a eu 2 morts.
2: Ouais.
0: Tiens, regarde là, il y a eu... Et donc, vous doutez bien qu'hier, 11 morts à Nancy. Vous doutez bien qu'à 9h du mat, j'avais déjà le truc sous les yeux. Elle a réussi à me faire peur.
3: Ouais, ouais.
0: Alors, j'ai compris que je ne serai jamais un grand pilote d'avion, comme je ne serai jamais un grand marin. La course en solitaire, machin et tout, je ne le ferai jamais. Mais je me suis dit, je me débrouille. Je sais me poser, je sais machin. Et ben voilà, elle m'a fait peur. 11 morts dans un accident d'avion, c'est dramatique. Hein. Mmh. Mais ce qui est fou, c'est le sort qui s'acharne. Parce qu'il y a quand même un truc. Tu sais, quand on dit c'est ton heure, c'est ton heure.
2: Mmh.
0: Moi, je crois beaucoup à ça. Je pense que tu peux. On a tous autour de nous des gens qui ont une vie saine, qui font du sport, qui ne fument pas, etc.
1: Qui vont se faire un infarctus.
0: 45 ans, infarctus, cancer du poumon alors qu'ils n'ont jamais fumé. C'est pour ça que je pense que quand c'est ton

0: vous n'avez certainement pas pensé à le mesurer.
1: Ah, le plus gros caca du monde.
2: Non, pipi. Non, non. C'est la première chose que tu vois devant.
0: Oui, pipi. C'est-à-dire que c'est le record du pipi le plus long du monde. En urinant continuellement pendant, écoutez-moi bien, 508 secondes. Cherchez pas, je vais vous le convertir. Ça nous fait 8 minutes 28.
3: Wow. Oh,
0: c'est-à-dire que je pense que t'as les toilettes à côté, tu te dis, là, il y a un chameau dans mes chiottes. c'est pas possible.
2: Et il en a bu de la Guinness.
1: Oui, il a dû se retenir de ouf.
0: Ça a été reconnu par le World Record Breakers Academy, une organisation connue pour documenter les réalisations uniques et non conventionnelles. Il a donc fait 8 minutes et 28 secondes.
1: C'est-à-dire
0: que
1: champion.
0: Lui, c'est-à-dire que lui, il a donné un nom à sa vessie. Ouais. Il l'a appelé Lionel. Lionel Vessi, c'est la Coupe du Monde, bravo mon ami.
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0: Salut, 7h12, c'est Europe 2 que vous écoutez. Voici Teddy Swims. Vous êtes bien? Vous nous écoutez? On embrasse toutes les radios qui sont peut-être déjà en vacances, qui vous l'ont laissé orphelin parce qu'elles s'en moquent de vous. Mais nous sommes là. Voici, c'est

0: Même en ayant maigri, il pèse, le gars. 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
1: Vous avez vu, il y a encore un match de l'équipe de France, c'est quand?
2: Demain à 23h.
1: Mais 23h, mais c'est... Ouais. Hey, vous la voyez, la finale, vous? Si jamais on va jusqu'en finale, parce qu'on est bien parti. Hein.
2: Oui, oui.
1: Imaginez, on va jusqu'en finale. On va gagner sur les coups de 3h du matin, ça va être beau dans les rues.
3: Ça va être
1: tous les mecs qui vont sortir en pyjama là, avec leur doudou et que les doudous et les tisanes. Alors, elle va être belle la victoire sur les champs.
3: C'est lundi matin au boulot, hein, tout le monde.
1: Ah oui. Ah oui, mais ça tombe pas dans l'été.
3: Je vais pas rentrer.
4: Et vendredi, Ousmane, il a marqué. Hein.
1: Mais bien sûr, Ousmane, il a marqué.
4: Enfin.
1: Voilà, bah bravo, bah c'est ma chanson, ça c'est la nôtre, nous, les gars, ça c'est grâce à nous, bravo. Juste pour vous dire que dans un instant, il y aura la France qui bosse et qui se lève tôt avec un maraîcher. 7h30 tout à l'heure, les radars qui parlent, c'est notre invention à nous. Vous allez jouer tout à l'heure pour le loyer, vous envoyez loyer, L-O-Y-E-R au 7-12-13. Venez prendre de l'argent avant de partir en vacances, comme ça vous n'êtes pas obligé de le mettre dans le loyer. Vous pouvez mettre ça dans le camping, vous pouvez mettre ça dans vos vacances, vous pouvez mettre ça dans les crêpes. Quand on a des enfants, on le sait, le budget crêpe,
5: oui.
1: Le budget panini,
5: glace, ouais.
1: Et le budget glace, faut le mettre, quand on le met bout à bout après 10 jours de vacances,
5: et il pèse. Ouais.
1: On le sent passer. Et je fais un gros bisou ce matin à tous les gens d'Annecy. Je suis allé ce week-end à Annecy.
3: Ah, alors.
1: C'est l'un des plus beaux coins de France. Je l'avais jamais
3: c'est
1: vu de ma vie.
3: Oh,
1: mais le lac, il est on dirait que quelqu'un à côté de toi a mis de l'arpic et du canard WC.
5: Oui,
3: c'est ce qu'ils ont fait
5: au chlore.
3: Hein. Ouais, c'est ce qu'ils mettent.
1: C'est traité au chlore. Ouais. Moi, je pense qu'il a raison, ils mettent des pastilles dedans.
3: Ils savaient que tu venais, ils sont du groupe là.
1: Je t'assure, c'est incroyable. La nourriture, les gens, enfin voilà.
3: T'as fait du pédalo ou pas?
1: Alors non.
4: Oh,
1: parce que
4: dommage.
1: Tu sais pourquoi? Parce que le pédalo, quand je les voyais faire, je me dis, c'est ça, c'est comme le paddle. C'est vraiment le truc.

0: écoutez bien, avec du lubrifiant. Oh. Et il paraît que quand le fameux bruit que vous venez d'entendre est arrivé, la foule a applaudi.
1: Ah, tu m'étonnes.
0: C'est un mécano de chez Noroto qui l'a opéré. Oh.
2: Ouais, mais je regarde plus les gens en face, moi.
0: Et franchement, t'es assis sur la boule.
3: Ouais.
0: Si elle tend les bras comme
3: ouais,
0: ça,
3: ouais.
0: Tu mets tes trucs dedans et ça peut faire une remorque pour aller à la déchetterie.
3: Non.
0: Si. Mais si. Reste avec nous dans un instant, la France qui bosse. Allez, bravo madame. Quand ça sonne.

0: y est, c'est enfin l'été.
1: La température est son claviculaire. Il fait 40 degrés ressenti, 65 degrés. Bonne chance à ceux qui traversent cette période de clavicules intenses.
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2: Salut tout le monde. Dans un instant, Martin Solveig, Jean-Yves dans la France qui bosse et qui se lève tôt. Comment ça va, mon Jean-Yves ?
3: Eh ben, il va très bien.
2: T'es en forme, Jean-Yves. Il est maraîcher. Ah. Jean-Yves, il faut que tu m'expliques. Donc toi, tu es celui qui récolte dans les champs.
3: Alors, je suis celui qui récolte et qui vend aussi également.
4: Ah. Bah, souvent, ils font ça maintenant, les autoproducteurs.
2: Donc, si tu vends, ça veut dire que tu te retrouves des fois à passer d'un truc très très chaud dehors à très très ferré à l'intérieur. T'as une chambre froide ou pas?
3: Oui, on a une chambre froide, effectivement, mais sur les marchés, il n'y en a pas, non.
2: Ah, bon,
3: non,
2: alors, qu'est-ce que tu vends? Raconte-moi un peu. Il faut acheter quoi cette semaine?
3: On vend de la bonne tomate, la vraie tomate, tout du moins pour moi.
5: Ça, c'est bien.
4: Ça y est, ça a commencé déjà, là?
3: Ah, moi, j'ai commencé depuis le 26 mai.
4: Mais t'es dans quelle région? Parce que moi, les miennes, elles sont toutes vertes.
3: On est dans l'Hérault.
2: Dans l'Hérault.
4: Ah oui.
2: Et alors, à mon avis, les tomates de l'Hérault, c'est autre chose que les tomates. Enfin, moi, à chaque fois dans le Nord, quand je prends des tomates, excuse-moi, elles n'ont pas de goût.

certains ont assisté au drame. Le pôle accident collectif du parquet de Paris a été saisi de l'enquête. Le Sénat examine à partir d'aujourd'hui le projet de loi d'urgence agricole déjà adopté à l'Assemblée. Avant les débats, un amendement a été voté en commission le 17 juin. Il prévoit la réintroduction à titre dérogatoire de deux pesticides interdits particulièrement nocifs pour l'environnement et la santé humaine. Une mesure contestée un an après une pétition qui avait réuni 2 millions de signatures contre notamment l'acétamipride. Le premier pays qualifié pour les huitièmes de finale de la Coupe du Monde du football, c'est le Canada qui s'est défait de l'Afrique du Sud hier soir sur le score de 1-0. Les Canadiens vont défier le Maroc ou les Pays-Bas au tour suivant. Ces deux équipes s'affronteront la nuit prochaine. Il y aura également à suivre ce soir Brésil-Japon et Allemagne-Paraguay donc dans cette Coupe du Monde de football. Et 7 degrés à 7h34 à Saint-James sur Loire et au Plessis-Grammoir. Il fera jusqu'à 29 degrés à l'ombre ce lundi en Anjou. Côté ciel, ce sera plein soleil toute la journée. Un voile persistant de nuages limitera l'ensoleillement demain, mais c'est une impression de beau temps qui va prévaloir. Les températures évolueront à l'ombre sur la journée de 15 à 31 degrés avec un vent modéré de secteur ouest. Tout de suite, c'est Coé sur Europe 2.

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1: 06 33 11 32 11, vous connaissez le numéro de téléphone, c'est notre WhatsApp. Vous nous laissez des messages pour le matin, pour l'après-midi, quand on est là entre 15h30 et 18h, comme vous le voulez et quand vous voulez.
2: Bon bah, salut à tous. Malheureusement, pas gagné les 1 an de loyer. Ah. Mais quand j'entends la réaction de Laetitia, je me dis que finalement...

0: plus horrible.
1: Ça a été, c'est bien.
0: Le match, nickel. Et puis samedi, grosse fête à Herblay, là, chez mes potes. Et j'aurais peut-être pas vu, parce que du coup, j'ai perdu une voiture, j'ai laissé une voiture dans l'histoire à cause de la grêle.
1: Voilà, mon petit pied, mon petit grand.
2: Moi, très calme, j'étais avec mon fils. Petit week-end à l'hôtel, piscine, on a profité. Il faisait trop chaud pour
1: être bien amusé.
2: Ah, oui, carrément.
1: Voilà, très bien.
2: Aussi.
1: Vito.
3: Moi, j'ai passé le week-end en confinement dans ma chambre avec la clim.
4: Ah, t'es pas sorti du tout.
3: Si, vite fait, hier.
4: T'as pas fait les soldes.
1: Vous avez de la chance d'en avoir une, monsieur Yann Barthès.
4: Personne n'a fait les soldes.
0: Ah si, il a fait des très bons soldes, j'ai vu Vito.
4: Ah ouais, t'as fait les soldes.
0: T'as fait les soldes, une marque très connue qui faisait des grosses remises.
3: Ah oui, t'as vu sur ma story. Oui, oui,
1: qui
3: j'ai été chez, je peux pas trop dire la marque, mais en tout cas, les t-shirts qu'on aime bien tous les deux, là. On a de temps en temps, voilà.
4: Combien de remises?
3: On commence par 100 et finit par drop.
1: Ah, je vois pas du quoi tu parles.
3: Et en fait, sur l'étiquette, il y avait une remise de 0%.
0: Voilà. Mais ça a été marqué, hein, remise exceptionnelle de 0%.
2: Je peux vous dire que.
3: Il faut que je parle de mon plan.
1: Eux, ils sont dans la générosité.
4: Pourquoi ils ont fait ça?
1: Tiens, une info, une berline C4 Picasso, évidemment de la marque.
0: Citroën.
1: A attiré l'attention des policiers sur le périphérique de Nantes, à hauteur de Saint-Herblain. Le véhicule était un petit peu surchargé, avec le pot d'échappement déguisé une épaisse fumée noire. Ils les ont arrêtés, ils se sont rendus compte qu'ils transportaient 11 personnes, dont 7 enfants, sans ceinture de sécurité. Le conducteur de 32 ans, bon, évidemment, qui circulait sans permis de conduire, a été placé en garde à vue. Moi, vous savez quoi? Je vais vous dire, quand moi je vois comment je galère à rentrer 3 valises et un sac à dos dans mon coffre pour un départ en vacances. Lui, il a rentré 11 personnes dans cette gosse. Vache. C'est un Tetris. C'est un Tetris. Ah bah je sais pas, je pense. Michel, toi je te mets à l'horizontale. Toi je vais te mettre à la verticale. Et en théorie, toi Bernard, bah t'as une sale gueule, t'es un peu encoudé. Bah je te mets comme ça, ça peut passer entre les deux.
2: Et le petit dernier dans la boîte à gants.
1: Ah voilà. Je vais le prendre, il va ranger mon dressing. Il va avoir un petit peu de temps. Dans un instant, le son des réseaux, la canicule a fait péter les plombs et a énervé beaucoup de gens. Vous l'entendrez dans le son des réseaux d'ici quelques minutes, mais chaque semaine. Vous nous écoutez aussi parce que nous avons des petits délires à nous. Ça, c'est notre petite touche Europe 2. Ça, c'est notre petit délire. Ça, on a réveillé cette radio. Mais on...
4: si, hein.
1: Tous les objets de la terre. On a fait parler les fruits et légumes. On a fait parler les objets de la salle de bain. On a tout fait parler.
0: Les poissons.
4: Les fournitures scolaires.
0: Les voitures.
3: Le jardin.
1: Mais on n'avait jamais fait parler les radars.
0: Oh.
1: Et si les radars parlaient? Par exemple, le radar.

0: Bah, je vais encore moins l'aimer.
1: C'est un rituel. Hein.
0: Et quand tu as au même rond-point un radar fixe, un radar
2: tronçon,
0: un radar de chantier et les jumelles.
3: Ouais. Par ici la Ford, par ici la Peugeot, par ici la Fiat.
4: Non, pas toi le multiplat là. Non, dégage.
5: T'es moche.
0: Ouais. Non, le radar multiplat se fait très très peu prendre en photo.
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0: Salut, c'est Europe 2, le son des réseaux dans un instant avec la canicule qui a fait péter les plombs à beaucoup de gens. La Villa des Animateurs reviendra sur Barbecue qui est passé sur TF1. On filera direction 8h tranquille.

0: ce petit garçon. Dans un autre dossier, dans un autre son des réseaux, il avait trop chaud. Bah oui, canicule, tout ça, tout ça. Enfin, je vais le laisser expliquer, c'est mieux.
1: Il fait trop chaud et c'est la manipule. On est à Marseille, c'est comment?
2: C'est quoi la manipule?
1: La manipule, quand il fait chaud.
3: Ah ouais, la manipule.
0: La manipule.
3: Les gens ont du mal avec le mot qui
0: est. D'ailleurs, on a demandé à sa maman de le dire à sa place. Madame, il sait pas le dire, il dit manipule. Alors, comment on dit?
4: Les températures, elles sont claviculaires.
0: Ah bah oui.
5: Ah ouais, c'est normal.
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0: On va reprendre la Ribéry, il est plus là. Du chocolat, à tout de suite.

0: tout ça pour nous emmener directement jusqu'à 8h du mat. Qu'est-ce que nous ferons à 8h? Ah, on parlera du Qatar, tiens. Qatar paye.
1: Oui. Ah.
0: Qatar fait des chèques. Je vous expliquerai comment.
1: Pour changer.
0: Si vous voulez gagner de l'argent, il y a des sous à se faire. Si nous aurons le président tout à l'heure, on l'appellera dans son bureau. Pourquoi? Parce qu'il a été hué à la finale du top 14.
2: Bah, comme chaque année. Hein.
1: En France, ouais, c'est une tradition. C'est rituel, peu importe le président.
0: On aime bien ça, nous.
2: Je ne sais pas pourquoi il y va pour saluer les joueurs.
0: Au
2: bout d'un moment, si chaque année tu te fais huer,
3: il s'en fout.
2: Prépare un petit truc quand il arrive sur le
3: terrain. Il met des boules caisses.
0: Non, et puis il y a se faire huer et se faire huer par 60 000 personnes. Vous voyez ce que je veux dire? Il y a une différence dans le niveau de hue. C'est-à-dire que tu as 3 personnes, tu passes à côté, ils font tu dis bon, c'est 3 personnes. 60 000, ça commence à piquer ton cul.
2: Même pas 80 000. Stade de France, c'est 80 000.
0: J'espère qu'il y en avait quand même quelques milliers.
2: Oui.
1: Il s'est terminé les instrus, l'audio de Guetta, une semaine avant pour rentrer le public. Dans ses oreilles, il avait.
0: Mais tu sais que c'est ce qu'il a dû dire, le président, il a dû dire ça à ses conseillers. Il a dû dire j'espère quand même que sur les 80 000, il y en a qui ne font pas où. Peut-être ça le conseiller à côté fait. Tous, monsieur le président. tous. Dans un instant, nous aurons donc le président. Le loyer va tomber. On fait comment pour jouer, Stouff?
4: On envoie un SMS au 7-12-13 et on met loyer LOYER au début de son message.
0: En attendant, barbecue. Hier soir sur TF1, pas regarder. Est-ce que les personnalités de la villa aiment le barbecue? Pas, à part Sandrine Rousseau, qui n'aime pas le barbecue? Pardon. Enfin, même si t'aimes pas la viande, tu mets des légumes. C'est un bon kiff le barbecue.
1: Petit poivron au barbecue.
0: Bien sûr.
4: On va demander aux gens de la villa. On a Jean-Pierre Foucault pour commencer. Bonjour Jean-Pierre.
5: Bonjour à tous. Bonjour chère Stéphanie.
4: Bonjour.
5: Vous ne me demandez pas comment je vais aujourd'hui.
4: Comment allez-vous aujourd'hui, Jean-Pierre?
5: Pas faux.
4: Ah bah alors.
5: Je vous entends parler de barbecue et figurez-vous

0: tu répondrais quoi?
1: Bah la première. Bah,
2: je vous laisse répondre, bien sûr.
1: Alors, avec la chipotawane.
0: Non, on va rester sur la première. On va répondre la A et c'est notre dernier mot, Jean-Pierre.
2: Je voudrais bien proposer l'appel à un ami.
0: Non, mais on va rester dessus. Hein.
2: Voilà. Pas compris cette vanne.
3: Ah, si.
2: Appel à un ami, appel. Mais il n'a qu'un râteau.
0: Ah,
2: l'appel à un ami, il n'a qu'un râteau. Bonne blague de vendeur de chez Truffaut.
0: Ouais.
2: Alors, réponse A.
3: Oui.
2: La merguez.
3: Allez.
2: Quel suspense hallucinant, j'ai envie de le faire durer jusqu'à 9h du mat.
0: Oui, bah non, peut-être pas, on n'a pas le temps. Jean-Pierre.
2: Tiens, j'irais bien faire un petit
0: pipi. Non mais Jean-Pierre.
2: Ah pardon, bonne réponse.
0: Ah.
2: Vous remportez un magnifique cadeau avec la chaleur, je vous offre une journée à la bibliothèque, vous serez au frais et vous serez en plus moins con. Bisous à tous.
0: C'est sympa, merci beaucoup Jean-Pierre. On a François Hollande avec nous maintenant,
3: ancien
0: président.
3: Ah oui, barbecue.
4: Allez,
0: Bonjour
4: à tous, je vous entends parler de barbecue.
0: Ah bah voilà.
4: J'en ai marre d'ailleurs parce que dehors il faisait chaud ce week-end, et chez moi avec la clim il faisait froid, j'avais envie d'un barbecue, d'une raclette, maman.
0: Bon alors du coup vous avez fait quoi? Barbecue,
4: du coup, alors, j'ai fait une racle-cul.
0: Une racle-cul,
4: oui. Ou à barbeclette.
3: C'est
4: vous qui décidez du
0: bizarre.
4: Don.
0: Bizarre. Ben, c'était bon, au moins.
4: Ah, c'était pas très bon, madame Stouff. C'était excellent.
0: Ah.
4: Je me suis rempli la panse des chipots dans le comté. La côte de bœuf recouverte de fromage, super maman. Le lendemain, quand on me croisait, on disait le sac à dos, c'est derrière, pas devant. Je réponds, alors, c'est pas un sac à dos, c'est mon ventre. Vous voyez, je vais avoir un magnifique beurre body, vous voyez. Vous voyez ce que c'est le beurre body?
0: Oui.
4: Il y a le
0: beurre
4: body.
2: Oui.
4: Et le beurre body.
3: Demi-sel ou doux?
4: Oh, bah, c'est doux, c'est très doux.
0: Attention si vous vous représentez, hein, quand même.
4: Bien sûr, à bientôt. Et n'hésitez pas si vous voulez la recette de la raclette.
0: Ouais, bah, on note.
4: Attendez, parce que j'avais pas enlevé mon casque.
0: Ah, allez-y.
3: Ah,
0: okay.
4: Je suis prêt.
0: Bon bah, merci,
3: bien mangé, hein.
0: Monsieur Hollande, à bientôt. On va finir avec Jean-Marie Bigard. Bonjour,
5: ça va, tout le monde?
3: Ça va
5: non, non, répondez pas, je m'en branle totalement.
0: D'accord,
5: je suis énervé, tu vois. On met un film dans ça, sur un barbecue, tu vois, à la télé.
0: Oui.
5: Ça donne faim, alors que je dois faire attention à ce que je mange, tu vois.
3: Oui, c'est vrai.
5: De toute façon, avec la canicule, faut manger léger. Comme je dis, c'est un temps

0: je dois faire attention à ce que je mange, tu vois.
1: Oui, c'est vrai.
0: De toute façon, avec la canicule, faut manger léger. Oui. Comme je dis, c'est un temps à bouffer l'oignon de la reine des neiges.
2: Oh, oh, oh, oh, oui,
0: t'as l'image.
3: Non mais genre, il est 7h57 et c'est trop tôt.
0: Tu veux une blague, toi
3: familial.
0: T'as la tête de quelqu'un qui veut une blague.
3: Familiale.
0: T'en auras une, tu vois, maman, familiale.
3: Voilà.
0: C'est deux potes, tu vois, ils font pipi, côte à côte, dans un bar. Il y en a un, il dit, dis donc, Robert, ton engin, il fait la même taille que mon tic-tac à la menthe. L'autre, tu dis, oui, mais hier, ta mère avait la laine fraîche.
3: Oh, oh,

0: C'est un 29 juin aujourd'hui.
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0: Salut, 8h02, c'est Europe 2, c'est lundi aujourd'hui. J'espère que vous êtes heureux, que la vie se passe bien. Il va faire moins chaud, il devrait faire beau dans pas mal de régions, des orages et tout ça. Un point sur la météo complète de votre région, c'est dans un instant, c'est Europe 2.
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12: Bonjour, 8h02, l'été ni plus ni moins. Ce lundi en Anjou, on fait le point météo dans un instant. Le nombre de décès en augmentation, en tout cas depuis jeudi à Angers, pas de chiffres précis, mais le nombre de décès déclarés est clairement en hausse. Pas tous forcément en lien d'ailleurs avec la vague de chaleur de la semaine dernière.

0: puis d'une école angevine. Au total, 33 fresques à voir ou revoir lors d'un parcours dont vous trouverez le détail sur angers.fr. L'info ce matin, c'est aussi le parquet de Paris en charge de l'enquête après le crash d'un petit avion hier matin près de Nancy. 11 personnes tuées lors d'un baptême de parachutisme. On ne connaît pas les causes de l'accident pour l'instant. Début des débats au Sénat aujourd'hui sur le projet de loi d'urgence agricole. En amont, la Commission des affaires économiques a modifié le texte. Elle a notamment validé un amendement autorisant le retour encadré de certains pesticides interdits et particulièrement nocifs pour l'environnement et la santé humaine. Une décision qui suscite des réactions évidemment un an après la mobilisation massive contre l'acétamipride. Suite des épreuves du brevet pour les collégiens, au menu ce lundi histoire géo, enseignement civique et sciences. Demain, ce sera maths et langues vivantes étrangères. Bilan toujours provisoire des puissants séismes au Venezuela de la toute fin de semaine dernière. Au moins 1450 morts, 189 immeubles entièrement écroulés. Le mondial de football et le Canada, premier qualifié pour les huitièmes de finale après sa victoire sur l'Afrique du Sud, 1-0. À l'affiche ce soir, Brésil, Japon et Allemagne, Paraguay, les Bleus joueront demain face à la Suède. Et puis, plein soleil ce lundi sur le Maine-et-Loire, pas l'ombre d'un nuage, mais des températures estivales enfin agréables, avec jusqu'à 29 degrés sous abri et 17 degrés en moyenne à 8h05 en Maine-et-Loire.
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0: Un retard à vous signaler en gare SNCF d'Angers-Saint-Lô ce matin, celui de l'Inouï de 8h17 vers Nantes, qui accuse 50 minutes de retard. Et puis si vous passez par Angers cette semaine, notez ces perturbations. L'échangeur Angers-Ouest sur la 11 sera fermé de nuit, les nuits prochaines de 21h à 6h et la suivante. Toutes les bretelles sont

0: J'ai dormi 3h, 2h30, ça pique un peu là parce que j'ai fait partie de la grande ribambelle de gens qui ont eu des retards de train hier soir.
1: Ah oui. Ah oui.
0: Avec des gens qui puent. Ça n'a pas arrangé le problème. Donc ça veut dire que je me suis couché un petit peu tard. Et donc pas dormi beaucoup. Mais ça va.
2: T'as pas dormi dans le train ?
0: Ça va. Comment ?
2: T'as pas dormi dans le train ?
0: Mais non.
3: Pourtant, tu t'endors n'importe où, toi.
0: Oui, mais là, il y avait...
3: L'odeur t'a dérangé.
0: Non, il y a trop de gens. Quand c'est bondé, les gens, ils prennent leurs bagages, blablabla, les bruits, les machins. Les gens.
1: Mais ceci dit, t'as offert un très beau repas à madame.
0: Ah, t'as vu un peu. Oh, le sandwich. Tu sais, il y a un truc qui est fou dans la SNCF, c'est qu'aujourd'hui, tu peux commander de ta place.
1: Ah oui,
0: vous avez
1: QR
0: vu ça
1: code, là.
0: T'as un QR code, clac, ah oui. tu commandes, et puis, donc, tu regardes, tout a l'air bon. La salade, le machin.
2: Ah, n'empêche, tu fais pas la queue,
0: franchement,
2: ça c'est bien.
0: Le croque-monsieur, tu fais pas la queue et tout. Eh ben, quand ils te le mettent dans le sac, ça a pas du tout la même gueule que sur ton écran de téléphone.
1: C'est comme tout,
2: ouais, comme les restos. Dans les restos, c'est pareil.
0: Ah non. Les
2: le
0: restos,
2: Big Mac, généralement le hamburger, quand il arrive, il y a le tranche de steak sur le côté.
0: Eh ben, la SNCF, c'est un peu pareil. C'est-à-dire que franchement, en plus, tu montes dans le train, il est 19h, mon ami, t'as envie de manger le siège. Tout ce que tu veux, tout ce que tu vois, tu dis ça, je la prends, le truc à la patate douce, je la prends. Puis quand ça arrive, tu dis, c'est pas du tout le.
1: Ah, ouais, c'est bizarre.
0: Ah, j'ai mangé un sandwich comté jambon, je pense que.
3: Ah, c'est bon ça.
0: Ah, bah non.
3: Ah bon, pourquoi
0: jambon, parce que je pense que le jambon, il a jamais vu un cochon de sa vie.
3: Ouais.
0: Je pense que le comté, bon, il est venu à pied, et le pain, je sais pas qui l'a fait, mais pas un boulanger.
2: Oui, mais au moins c'est cher.
0: Mais c'est cher.
2: Voilà,
0: tu sais, au moins je me dis, ah, quel bonheur de dépenser 27 euros.
1: Mais est-ce que le monsieur de la SNCF, il arrive en scooter ?
2: Ah, j'ai demandé.
0: Ah non mais franchement, vraiment, c'est une belle arnaque tout ça. Mais bon, allez, écoutez, c'est pas grave. Qu'est-ce qu'on aura dans un instant? Notre président, tiens, qu'on appellera en direct pour voir un peu, il s'est fait huer au top 14. On venait rassurer de voir ce qui s'est passé. Je vous parlerai de un joueur, enfin je parlerai de quelqu'un tout à l'heure. Vous verrez tout ça. Le top de Stouff, 8h30, ce sera quoi?
3: Sur les théories absurdes auxquelles les gens croient dur comme fer.
0: Ça c'est bien ça. Ça c'est bien, parce qu'il y a des gens aujourd'hui avec les gens.
3: Il y a de tout. Hein.
0: Non, mais surtout les gens aujourd'hui, ce qui est vrai, ça, et les plus jeunes se documentent beaucoup plus et s'informent beaucoup plus avec les réseaux sociaux qu'avec les infos traditionnelles et les médias traditionnels. Ils n'ont plus confiance.
2: Sauf que les réseaux sociaux, ils font tout passer, quoi.
0: Oh, bon, ouais. Les réseaux sociaux, ouais. Entre les trucs, ouais. Les fake news, l'IA, etc. Par exemple, vous voyez, Manon Aubry, on en parlera tout à l'heure, que j'ai vu sur un voilier.
1: Ouais.
0: J'ai cru que c'était de l'IA. Au début, j'ai cru, parce que je l'ai vu en photo. Je me suis dit, ah ouais, bon, bah, c'est cliché facile, Manon Aubry sur son bateau. Ah ouais, d'accord. Ouais. Eh ben non, c'était pas de l'IA. Non, c'était pas de l'IA. On en parlera tout à l'heure. Bon, la machine à café, ça va parler des orages, certainement, comme notre Pietre, qui a pris des grêles sur la voiture.

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0: fait de la viande et de la charcuterie.
1: Ah là là là.
2: Okay,
1: ah, là, ça a dû vendre de la côte de bœuf là ces derniers jours, non?
0: Ah ouais, barbecue, les saucisses, ça y va.
1: Allez, là, là, là, on est blindés.
3: Des camions de saucisses.
1: Ouais, franchement, entiers. On n'a plus de bœufs à disposition.
2: Des semis.
1: On n'en a plus. Vas-y, donne-moi le montant du loyer.
0: C'est 1030 euros.
1: Oh. 1030 euros. Ah là, je vais demander à ma petite Josiane. Josiane, c'est ton coé pour le loyer, Josiane. Voilà. Maintenant, elle saute direct. Elle ressaute.
4: J'ai bien fait de me faire refaire l'émission. Ça amortit.
1: Ah oui, d'accord. C'est très joli, ça. Allez, bisous, ma Josiane. C'était tellement classe. 1030 euros, c'est cadeau. Je te fais un gros bisou, Aurélie. Je t'embrasse fort. Je te souhaite une belle journée du côté de Boulogne. Il va faire quel temps aujourd'hui?
0: Ben là, il fait 18, il fait grand soleil.
3: Là, c'est beau, là.
1: Dans le Nord, on n'est pas habitué. Hein. Ah, je peux vous dire que dans le Nord, c'est un boule de feu. Hein. Allez.
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1: Reste avec nous, le top de Stouff arrive dans un instant.
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On va être refaite. La route qui passe en direction de Chemillé sera donc fermée à la circulation à partir d'aujourd'hui et jusqu'au 17 juillet. Une déviation est bien sûr mise en place. Coût du chantier pour le département, 142 500 euros. Un axe emprunté quotidiennement par 8000 véhicules tout de même. L'info ce matin, c'est aussi une émotion intense et palpable. C'est le sentiment qui a gagné la Meurthe-et-Moselle. Ce sont aussi les mots de Laurent Nunez, le ministre de l'Intérieur, après le crash hier d'un avion près de Nancy. 11 personnes sont décédées, dont 5 élèves venus faire un baptême de saut en parachute, 5 instructeurs et le pilote. Certains proches ont assisté à la scène tragique. Ils ont été pris en charge par une cellule psychologique. Il n'y a pas eu de tel accident depuis 30 ans.

0: étais à 35 ou 40.
1: C'est pas une compétition.
0: Ben oui. Non, mais si tu te plaignais beaucoup, j'ai trouvé que tu te plaignais beaucoup.
1: C'est pas celui qui va être plus malheureux que les autres. Il se trouve que moi, quand il fait chaud, ça m'endort. Donc à la limite, quand il fait chaud chez moi, ça me saoule, mais je dors. Et quand je fais une émission, j'aime bien qu'il fasse frais.
2: D'ailleurs, ça y est, c'est réparé chez toi ?
1: Pas du tout.
0: Non. Ah bon ?
1: Non, il vient aujourd'hui, il vient aujourd'hui.
0: Et coco, il n'y en a plus besoin.
1: si, ça va revenir. Non, mais j'ai la chance d'avoir une clim dans mon salon à la maison et elle est tombée en panne au plus mauvais. Ça ne fonctionne jamais, je ne m'en sers jamais et j'ai eu besoin là et c'est là où elle a fait blablabla.
3: C'est le moment.

0: du club de tuning de Douai, ça, non?
1: Et puis il s'appelle Patrick en plus.
2: Je crois non,
1: puis
2: il est bitch, quoi.
1: Ah, oh, il est trop beau, Patrick.
0: Il est beau gosse, mais c'est pas.
1: Oui, il y a mieux.
0: C'est pas avec ça que je te doublerai les matchs,
1: c'est moi. Pas Beckham. Hein.
0: Moi, les footballeurs, de toute façon, australiens, j'en connais que deux.
1: Ah ouais?
3: Ah bon? Qui? Oh, now, fucking with
4: Will I am in. Patrick, bitch.
0: Mais oui, d'ailleurs, il est pas australien. Ah non, non, c'est bon. Enfin, je peux le réécouter, s'il vous plaît, j'aime bien cette chanson. Oh, now, fucking with Will I am in. Patrick, bitch. Stouf, on y va, ma petite Stouf. Voici le classement du jour et le top de Stouf.
1: Attends, en train de battre
5: Patrick. Non, mais il y a un prof de yoga qui s'appelle aussi Patrick Beach.
0: Parce qu'elle vient de tomber sur le OnlyFans de Patrick Beach.
2: Oui.
0: Qui est sous la douche, on y voit.
2: Excusez-moi,
5: on va parler des théories absurdes auxquelles on croit dur comme fer.
0: Ah.
5: On va commencer par la foudre qui ne tombe jamais au même endroit. Bah, c'est faux, en fait.
1: Ah ouais?
5: Bah oui, en fait, la cible de l'orage sont souvent les mêmes, ça faut le savoir. Par exemple, tu vois la Tour Eiffel.
2: Bah, tout ce qui dépasse, en fait.
0: Parce qu'il y a des paratonnerres, surtout, parce que c'est le plus grand paratonnerre de Paris, la Tour Eiffel. Donc
5: les endroits en hauteur, en fait.
0: Dès que tu as du métal qui est raccordé au sol, c'est ce qui est normalement ce qui tape en premier.
2: Bah là, pour le coup, oui. En objet en métal, tu peux pas faire mieux que la Tour Eiffel. En fait, là, elle est bien pointue au milieu, là.
5: Donc ça dépend aussi du relief et des endroits en hauteur, comme les montagnes qui sont plus touchées, ainsi que tout ce qui forme des pointes.
0: D'accord.
5: Donc la foudre. Peut
2: les canapés, pêche, faire gaffe.
1: C'est cher.
5: Sur les arbres aussi.
2: T'imagines un grand truc comme ça, là.
1: Les Toblerones aussi.
5: On a aussi comme théorie comme quoi
0: les seins qui pointent aussi, les tétons qui pointent. Faire très attention quand vous avez les tétons qui pointent, parce que dès que vous faites un peu de bronzage,
6: les autostoppeurs aussi.
0: Les autostoppeurs, faites gaffe au pouce, il a raison. Quand vous faites pipi sur le bord de la route, les gars, pas vers le haut, jamais vers le haut, vers le bas.

0: fait déjeuner, on y va.
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0: Bon, peut-être. Allez, JT des sports, que s'est-il passé ce week-end? Et comme chaque week-end, bien sûr, il y avait du sport pour ceux qui n'ont pas tout suivi. Petit résumé avec notre spécialiste, mon petit Corentin.
1: Bonjour.
0: Tout de suite, on a du tennis.
1: Oui, le tirage au sort des tableaux de Wimbledon 2026, effectué aujourd'hui à Londres, a réservé des fortunes diverses aux 19 Français. Numéro 1 tricolore, Arthur Fils débutera face au Belge Raphaël Collignon. Et sachez que le tennis français est en forme, les amis, puisque Hugo Humbert était en finale de l'ATP 250 d'Isbourne.
0: Et génial ça. Eh ben attends, non mais d'abord on va le féliciter.
2: Bravo.
0: Et alors,
1: les amis, ça change des autres semaines puisqu'il a perdu.
0: Ah d'accord.
1: Ouais, en finale, c'est con. Donc voilà, Wimbledon, 19 Français aujourd'hui.
0: Bah, je propose...
1: On en reparle demain.
0: Oui.
1: On fait les coupes demain.
0: Il a raison, je pense que demain déjà voilà. On va continuer avec du e-sport qui cartonne ça et le championnat du monde de Call of Duty.
1: Après un parcours dingue, Gentlemates, l'équipe française du youtubeur Squeezie a terminé à la troisième place de son major de Call of Duty de Paris à la Défense Arena ce dimanche soir. Malgré une ambiance folle derrière lui et près de 20 000 personnes acquises à sa cause, le club français a chuté.

0: On va terminer avec une actu sportive locale.
1: L'association des parents d'élèves de l'école de la Fontaine-Aubée à la Graverie dans le Calvados organisait hier une course de...
0: Je sais pas.
2: Une course de savon.
1: Non, ouais. De brouette. Ah. 30 ans après la précédente édition, brouette décorée en radeau de la Méduse, fusée ou encore ring de boxe. 30 ans qu'ils n'avaient pas organisé de course de brouette. 30 ans, c'est le seul événement sportif où les participants avaient plus de chances de retrouver leur ancienne brouette que leur ancienne condition physique. Et la victoire revient à Jean-Michel et sa brouette au radeau de la Méduse.
0: Jean-Mi.
1: Après un sprint exceptionnel dans la dernière ligne droite, derrière c'est la brouette fusée qui termine seulement 5e, prouvant une nouvelle fois que le nom ne fait pas la vitesse. Grosse déception en revanche pour le ring de boxe éliminé après avoir perdu une roue dès le premier virage. Quant au contrôle vidéo, il confirme qu'une brouette a bien tenté de couper par le massif de géranium de la commune.
0: En même temps, gros problème. Une brouette qui perd une roue, n'en reste pas beaucoup.
1: Ah bah, y a plus rien.
0: Merci beaucoup Corentin.
1: À bientôt.
0: Merci, c'était précis, c'était pointu.
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0: Reste avec nous.

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1: Restez avec nous sur Europe 2. Bien, on a une bonne nouvelle, les réseaux remarchent parce que ce matin, le serveur qui permet d'être diffusé sur YouTube, Twitch, TikTok, Facebook, bon bah quand il est en rade, comme ça il n'y a rien sur aucun des quatre, comme ça c'est réglé. Voilà, maintenant ça remarche. Est-ce qu'on sait pourquoi ? Est-ce qu'on a la tête du coupable ?
2: Canicule.
1: Est-ce qu'on peut me trouver un responsable ?
3: Il ne voulait pas travailler ce matin.
1: Oui, ouais, non, la canicule, la semaine dernière, j'aurais bien imaginé, mais là. Alors, le débrief télé, ça se passait comment dans les années 60, quand on partait des quand on parlait vacances, quand la télévision faisait des micro-trottoirs ? Restez avec nous, vous allez halluciner. Tiens, on va revenir sur une responsable politique. Bon, alors là, c'est la petite vidéo hein, qui emmerde tout le monde, hein, parce qu'elle est sur son bateau. Oui. Alors que Marion Aubry, bon, généralement, elle dit qu'il faut faire des efforts, pas, tu vois. L'argent, c'est moche, tout ça. Bon, elle est prise sur le bateau, donc là... Et elle a donné des excuses, on en parle dans un instant.
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1: Bonjour, et Jeff Tuch reviendra sur la vigilance canicule. 9h, presque.
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11: Bonjour! 9h02, c'est Europe 2 que vous écoutez dans un instant. Restez avec nous, vous allez rigoler. Ah, on va vous faire passer une belle matinée. Nous sommes là tous les matins entre 7h et 11h. L'après-midi, on vous ramène chez vous entre 15h30 et 18h.
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12: Bonjour, 9h02, du soleil et une chaleur raisonnable ce lundi en Anjou. On reparle du temps à la fin de ce flash. Des travaux de nuit cette semaine sur l'autoroute A11 à Angers, l'axe Le Mans-Paris. L'échangeur d'Angers-Ouest numéro 17 sera fermé côté entrée et sortie au cours des trois nuits à venir de 21h à 6h. Des déviations sont bien sûr prévues, notamment vers la départementale 323, mais aussi par le secteur de l'atoll de Boucouzé. Si vous circulez en tout cas dans le secteur en toute fin de journée ou au cours de la nuit. À Angers, le tribunal judiciaire tournera au ralenti aujourd'hui. Les avocats se mobilisent contre la réforme de la justice criminelle. Justice encore avec quatre jeunes hommes interpellés fin avril.

0: et soupçonnés d'être les auteurs de dégradations sur les pompes de plusieurs stations-service dans l'agglo angevine entre fin mars et le 18 avril, qui vont être jugés aujourd'hui. Les 11e échappées d'art en cours à Angers, outre des rames de tramway relookées pour l'occasion, vous pouvez découvrir des œuvres d'artistes sur un mur de la plaine ludique des Hauts de Saint-Aubin ou encore sur celui d'une école angevine. Au total, 33 fresques à voir ou revoir lors d'un parcours dont vous trouverez le détail sur angers.fr. L'info ce matin, c'est aussi toute une région bouleversée ce lundi au lendemain du drame de Tomblaine, près de Nancy. Un avion s'est écrasé quelques secondes après son décollage hier, chutant quasiment à la verticale à seulement quelques centaines de mètres de la piste. 11 personnes ont perdu la vie, 5 élèves venus faire un baptême en parachute, 5 instructeurs et le pilote. Les causes de l'accident restent pour l'heure inconnues. Le parquet de Paris s'est saisi de l'affaire. Le Sénat examine à partir d'aujourd'hui le projet de loi d'urgence agricole déjà adopté à l'Assemblée. Avant les débats, un amendement a été voté en commission le 17 juin. Il prévoit la réintroduction à titre dérogatoire de 2 pesticides interdits particulièrement nocifs pour l'environnement et la santé humaine. Une mesure contestée un an après une pétition ayant réuni 2 millions de signatures contre notamment l'acétamipride. La dernière ligne droite avant les vacances passe par la salle d'examen. 850 000 élèves ont rendez-vous avec l'histoire géo ce matin et les sciences cet après-midi pour le brevet. Les lycéens concernés par le report du grand oral en raison de la canicule retrouveront eux aussi les examinateurs cette semaine. Le premier pays qualifié pour les 8e de finale de la Coupe du Monde de football, c'est le Canada qui s'est défait de l'Afrique du Sud hier soir 1-0. Les Canadiens vont défier le Maroc ou les Pays-Bas au tour suivant. Ces deux équipes d'ailleurs s'affronteront la nuit prochaine. Il y aura également à suivre Brésil, Japon et Allemagne, Paraguay. Et puis 18 degrés en ce moment à Saint-James-sur-Loire et au Plessis-Grammoire. Il fera jusqu'à 29 degrés à l'ombre ce lundi en Anjou, côté ciel. Ce sera plein soleil toute la journée.
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2: Salut mon Chloé, salut l'équipe, c'est Jérémy du Loiret. Corentin, comme t'es arrivé une heure et des bananes en retard, j'espère que tu feras une heure et des bananes de rabat. Voilà.
3: Ah.
2: C'est la moindre des choses. C'est la moindre des choses, je trouve. Voilà. Allez, bis, l'équipe.
4: Salut.
2: C'est Jérémy. Ouais.
4: Salut mon Jérémy. C'est vrai que. C'est
5: pas
4: vrai
5: de souci.
4: Ah non, mais attendez, le pauvre. Je vais quand même vous raconter un truc. Il est jamais en retard. Jamais. Il est toujours à l'heure. Il arrive bien avant nous et. Ouais. Bon, le fiston, le machin, le.
5: Bah
4: truc.
5: Ouais, l'école fermée à cause de la canicule, donc vendredi, du coup, j'ai dû gérer le petit.
4: Bon, vendredi matin. Mais c'est vrai que pour quelqu'un qui n'a pas eu du retard de l'année, c'était un beau retard.
5: Ah bah là, oui. Hein? Bah, là, pour le coup, je ne pouvais pas aller plus vite que.
4: Non, on était sur une pleine heure.
6: Oui, oui.
5: Les bouchons, les travaux, les trucs.
4: 8h, 11h, tous les matins. Oh, ça allait, mais je te pardonne.
6: Ça c'est gentil. Tu retirais ta paye quand même, mais.
5: Oui, bon, après, c'est comme ça.
4: Pas trop tiré de la paye. Ouais, voilà. Ouais. Tiens, on reviendra sur la télévision dans les années 60, dans un instant, qui parlait des vacances. La vérification de l'horoscope dans un instant. Le devine actu, Pietre, tu as encore chanté?
6: Ouais, c'est pas mal, là.
4: Ah,
6: et surtout, l'info, là, vous ne l'avez pas, je viens de la

0: que tous les gens qui possèdent des bateaux, blablabla, quand c'est, voilà.
1: Alors pour le coup, les bateaux, c'était un peu, enfin, ils ont, c'est vrai qu'au début, la polémique est partie sur, elle critique les super yachts, etc., mais sur un voilier, bon, ça n'a rien à voir quand même.
0: Elle s'est défendue en dénonçant une manipulation et une intrusion dans sa vie privée, précisant qu'il s'agissait d'une simple sortie à l'occasion de l'anniversaire de son père. Alors, moi, vous savez que je ne fais pas de politique dans l'émission.
2: Oui.
0: Mais quand à un moment donné, ça ne veut pas,
2: ça ne veut pas.
0: C'est-à-dire que tu te dis, elle se fait toper sur le bateau. Bon, ok. Il y a moment, vaut mieux dire, j'ai été invité sur un bateau, je fais un peu de bateau.
3: Oui, mais d'accord, c'est pas un yacht. Ça ne m'a pas choqué plus que ça.
4: Oui, puis elle l'a loué si c'est de la location.
0: C'est pas une barque non plus.
3: Non, c'est un beau voilier. Voilà. Ouais.
0: Alors en fait, elle parle de manipulation de la vie privée. Alors c'est marrant parce que quand Carl Olive, par exemple, manger des coquilles Saint-Jacques, elle le qualifiait de définition de la honte. C'est pas de la vie privée de manger des coquilles Saint-Jacques ?
2: Bah si.
0: Tiens, quand Macron faisait du jet ski, le président n'a rien de mieux à faire que de s'afficher en jet ski ?
2: C'est sa vie privée.
4: En vacances,
2: c'est
4: vrai. Ouais.
2: Ça
4: marche que dans un sens. Ouais.
0: Mais bon, elle a dit la plus belle excuse, c'est de dire j'y étais pour l'anniversaire de mon père.
1: Ah, ben ça va, oui.
0: Voilà, sauf que son père est né un 30 janvier. C'est-à-dire que même ça.
3: Celle-là est plus belle, celle-là.
2: Mais si vous n'avez pas vu, il y a de la neige derrière.
3: Puis c'est pas mon voilier, mais pourtant il y a marqué Manon en gros sur le côté.
0: Non, puis en plus, si tu veux être discret sur le bateau, tu mets pas le maillot de bain rouge qu'elle a mis.
2: Oui.
0: Maillot de bain, tu ne vois que ça. C'est une lanterne d'entrée au port. Tu ne vois que ça sur le bateau. Bon, ouais, après, moi, je trouve que chacun fait ce qu'il veut.
3: Les McDonald's de champagne,
1: et elle a reprécisé que tout ce qu'elle possédait, c'était un vélo. Et il y a des gens qui lui ont dit, mais attends, tu gagnes 100 bars par an depuis 5 ans et tu possèdes qu'un vélo.
0: C'est vrai
1: tu
0: que 10 000 euros par mois de trucs de député pour posséder qu'un vélo, les comptes ne sont pas bons, Kevin. C'est-à-dire, et c'est eux qui vont donner des cours de gestion. Ah bah putain, on est bien.
4: C'est le fameux taxer les riches, c'est ça, c'était elle.
0: Oui, non mais globalement, moi je trouve que c'est plus global que ça. C'est pour ça que les gens n'ont plus confiance en la politique. C'est qu'à un moment donné, t'as des tas de gens qui toute leur vie ont gagné de l'argent, et pas qu'un peu, 6 000 plus les frais, plus machin, ça nous fait un petit 10 000, sans jamais avoir travaillé de leur vie, sans jamais avoir été à la tête d'une entreprise, c'est eux qui vont donner des leçons à des gens qui parfois ont mené une entreprise, sont artisans, font des trucs, et alors ça par contre c'est dans tous les partis, droite, gauche, t'en as dans tous les partis, gens comme ça, jamais bossé, mais par contre ils viennent te donner des leçons.
3: Ils font des études et après ils sont politiques.
0: Gabriel Attal, il a fait quoi Gabriel Attal? C'est quoi son parcours de vie?
2: Il a 17 ans.
0: Il est encore en stage d'observation. Encore une fois, vous le savez, je fais pas de politique, je m'en cogne. Mais tu te dis, comment tu veux que les gens

0: travailler en attendant la bourse de l'année prochaine. Et si je trouve les moyens suffisants, bien de voyager pour connaître des hommes et des pays que je ne peux pas rencontrer pendant un escolaire.
1: Eh bien, vous aurez quand même remarqué que dans les années 60,
2: tout a bien changé, hein.
1: Même les étudiants avaient des voix de grand tonton.
3: Alors que maintenant, c'est quoi les vacances?
4: Apéro,
2: un caprisson.
4: Ouais, c'est ça. Hein.
5: Vous allez faire quoi pendant les vacances? Oh, je vais sauter dans le canal Saint-Martin avec mon Philippe.
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0: pourras renvoyer des caisses.
1: Tu pourras renvoyer, l'adresse est la même pour une caisse que pour une bouteille.
2: Allez.
1: Non mais bravo. L'horoscope de ce week-end, tu es quel signe ma petite Caroline?
3: Je suis poisson.
1: Ah, les poissons. On va commencer par les taureaux déjà. Je vais commencer par les taureaux. Mm-hmm. Alors, mon horoscope d'hier, dimanche, disait matinée de rêve, après-midi de ouf et soirée de merde, c'est vrai.
3: Bah, le vélo, c'était pas mal quand même.
1: Un bon TGV que j'ai pris là hier, bien long, bien trop long même.
2: Le train ?
1: Trop long. 4h30, il s'arrête, mais un temps fou, ça n'a aucun intérêt, tu payes une fortune. Mieux fait d'y aller en voiture. Verseau, petite stouffe, profitez de ce dimanche pour mettre à jour votre compte OnlyFans. Il y a des gens qui attendent la photo sous la douche.
4: C'est vrai que je ne savais pas quoi faire dimanche. Hein, mais non,
1: t'as un compte OnlyFans?
4: Pas du tout. J'ai reçu une demande, effectivement, j'ai déjà reçu une demande de quelqu'un qui me demandait si je pouvais faire.
1: Pourquoi tu le fais pas?
4: Mais parce que c'est pas mon.
1: Et t'es pas obligé de mettre des choses de très hard.
0: Ah bah, si c'est aucun intérêt, sinon je vais pas mettre des photos de tes enfants.
4: J'arrive déjà pas à alimenter mon Insta, c'est pas pour aller faire un compte OnlyFans. En fait, je me respecte un petit peu aussi.
2: Il paraît que ça marche fort, OnlyFans.
4: Il paraît, mais non, je.
1: Poisson. Les gars, ils sont poissons et ma petite Caroline est poisson. Profitez de ce dimanche pour rendre visite à vos proches. Ça vous dit rien?
5: Trop loin.
1: D'accord. Pareil, Caroline?
3: Alors, oui, moi, c'est ce que j'ai fait. J'ai été faire une petite visite à ma mamie. Ah. Bon, ça fait chier, elle est toujours en vie. Hein.
4: Non, c'est horrible.
2: Elle a la clim.
0: J'ai
1: rendu visite à ma mamie. Fait chier, sa clim, elle marche. Quelle horreur. Même bien qu'elle est en honte. Vous devriez avoir honte.
3: Je
1: t'embrasse, Caroline. Bisous, ma belle.
3: Allez, merci.
1: Embrasse tout le monde à vertu. Bravo pour ton champagne. Bisous.
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1: Vous restez là. Tiens, le devine actu avec Quêtre qui va chanter, ça arrive.
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0: Ça, si vous ne l'avez pas lu, vous ne pouvez pas le deviner.
1: Est-ce que ça concerne le tennis français?
2: Non.
0: Non.
2: Moi, j'aurais dit la Corée, mais ils ne sont pas en Coupe du Monde. Donc,
1: si, la Corée du Sud.
0: Si, Corée
2: même
0: du
2: la Corée
0: Sud.
2: Du Nord, moi, j'aurais dit.
3: Ah, ils n'y étaient pas, non.
2: Non.
1: Non. Ça concerne la Coupe du Monde ou pas?
0: Ça concerne la Coupe du Monde.
2: Donc une équipe qui rentre à pied.
3: C'est pourquoi l'info, pourquoi c'est pas mal? Ça marque le coup, quoi.
1: Hier, c'est l'Afrique du Sud qui a été éliminée.
0: C'est pas l'Afrique du Sud, non.
4: Non.
3: Il y a une équipe qui a été éliminée. Normalement, ils sont pas,
0: ils sont pas mauvais.
3: Ils sont pas mauvais.
1: L'Uruguay.
0: La fédération uruguayenne a puni ses joueurs après leur élimination. La fédération uruguayenne a décidé d'annuler l'avion privé qui était censé les ramener. La seule équipe de la Confédération sud-américaine à avoir échoué à se qualifier pour la phase à élimination directe.
3: Donc en gros, ils ont annulé leur avion et ils ont dit vous démerdez, on vous laisse là-bas. Vous démerdez, ils ont annulé tous les billets, et, vous démerdez, vous rentrez chez vous, on ne veut pas vous voir.
0: Donc pour la prime, ça ne sert à rien de... voilà, moi je vais vous dire, et je vais reprendre ce que disait Corentin. Si la Fédération française de tennis faisait la même chose... Voilà. Ben, je peux vous dire que l'empreinte carbone, elle va s'alléger pour les transports.
5: Tous les matins,
3: on fait une sacrée économie.
0: Ouh là là. Salut, c'est Lizzo. C'est Europe 2 que vous écoutez. Jeff Tuch sera là dans un instant. Y a-t-il une vigilance canicule? Est-ce qu'elle continue? Est-ce qu'elle s'arrête? Est-ce qu'il y en aura une prochaine bientôt? Nous en saurons plus avec lui tout à l'heure. Merci de monter le son. Dans deux minutes, les news.

0: l'élevage et de la souveraineté alimentaire. Chaque heure qui passe réduit un peu plus les espoirs. Au Venezuela, le bilan du double séisme continue de s'alourdir avec au moins 1450 morts. Les secours épaulés par des équipes venues du monde entier poursuivent leurs fouilles parmi les centaines d'immeubles effondrés. Des dizaines de milliers de personnes sont toujours portées disparues 5 jours après la catastrophe. Retour en France et la dernière ligne droite avant les vacances passe par les salles d'examen. 850 000 élèves planchent depuis une demi-heure sur l'épreuve d'histoire-géographie du brevet. Ils enchaîneront avec les sciences cet après-midi. Les lycéens concernés par le report du grand oral en raison de la canicule retrouveront eux aussi les examinateurs cette semaine. À partir de l'an prochain, toutes les épreuves se dérouleront le matin, a annoncé le ministre de l'Éducation nationale, Édouard Geffray. Et puis des jeunes qui peuvent se détendre devant la Coupe du Monde de foot. En ce moment, les 16e de finale se poursuivent ce soir avec 3 belles affiches. Brésil-Japon à 19h, Allemagne-Paraguay dans la foulée et Maroc-Pays-Bas dans la nuit. Le Canada est devenu hier la première équipe à décrocher son billet pour les 8e de finale en éliminant l'Afrique du Sud 1-0 au bout du temps additionnel. Les Bleus patienteront encore un peu plus de 24 heures avant leur duel face à la Suède. Ce sera demain soir à 23h à New York.
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2: Plein soleil ce lundi sur le Maine-et-Loire, pas l'ombre d'un nuage, mais des températures estivales enfin agréables, avec jusqu'à 29 degrés à l'ombre, 19 en moyenne actuellement dans le département. Un voile persistant de nuages limitera ensuite l'ensoleillement demain en Anjou, mais c'est une impression de beau temps qui va prévaloir. Les températures évolueront à l'ombre sur la journée de 15 à 31 degrés, avec en prime un vent modéré de secteur ouest.

0: Là, c'est obligatoire que ça soit frais, non? C'est pas ça?
1: En théorie, oui.
2: En théorie, oui.
1: Et sinon, s'il y a écrit le réchauffeur de pain, le réchauffeur de pain, tu sens que lui, c'est pas fait par lui. De toute façon, tu le vois, le mec, il arrive avec la gueule dans le cul à 8h moins 2.
3: Ouais, ouais, voilà.
1: Vous avez fait votre pain? Ouais, bien sûr. Aïe! Bon, allez, voilà, on vous embrasse tous, les amis, parce qu'il y a des vrais boulangers qui cassent la tête et qui passent.
2: Les routiers, ils sont tous vrais.
1: Comment?
2: Les routiers, ils sont tous vrais.
1: Il va y avoir un faux
3: routier. Avec un faux coude.
1: Les températures vont aller mieux aujourd'hui. 25 degrés dans le nord, il fera.

0: qui transforme certains sucres et glucides en alcool, qui entraîne une alcoolémie élevée. Voilà. Donc, seule une quinzaine de cas ont été confirmés, recensés dans le monde. Vous pouvez donc tenter cette excuse en cas de...
1: C'est ce que j'allais dire, du coup. Tu dis, ah bah non, je pas mangé ça, je t'en fermente.
2: J'ai mangé une salade de fruits.
1: Je t'en brasserie, je sais pas quoi, là.
0: Voilà, tu dis, ah, sinon je... J'en fermentais. Ah. D'ailleurs, c'est pas mon zizi, ça, c'est une tireuse à bière. Regardez. C'est... Après, si. Faut tenir bon, hein. Faut mentir jusqu'au bout. À tout de suite. 10h moins le quart.
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0: Vierge dans les...
1: C'est soit la Saint-Pierre ou la Saint-Paul.
2: Il y en a plein.
3: On s'occupe de tout ça dans un instant. Bon, qu'est-ce que j'ai le temps de faire? J'ai un petit sondage qui est sorti sur les Français et la fin de l'année scolaire.
2: Ah oui, cette semaine.
3: Mais nous, nous sommes là. Ça termine quand les vacances?
1: Ça commence vendredi soir.
3: Ouais.
1: Mais il y en a qui, déjà mardi, par exemple, les collégiens, mardi soir, ils sont en vacances.
2: Mais les petits, là, c'est vendredi.
1: Voilà, et les petits, c'est vendredi.
3: Et les lycéens, ils sont en vacances depuis un mois.
1: Ils sont en vacances depuis septembre.
3: Ils sont avec leur capuchonne, là.
1: Ils attendent les résultats du bac.
3: 70% des parents disent que les grandes vacances sont plus stressantes qu'elles n'en ont l'air.
4: Quoi?
3: Si, je pense que oui.
2: Plus de trucs à gérer.
3: Qu'est-ce que tu fais de tes gosses?
1: Comment
3: tu vérifies qu'ils font pas de conneries, que tu vois, ils te demandent des trucs et il faut leur faire plaisir, ils veulent aller avec les copains?
4: Tu peux pas partir deux mois en vacances,
2: non.
4: Faut les occuper.
5: Puis toi, tu bosses généralement.
3: 51% culpabilisent de ne pas passer assez de temps avec leur enfant pendant les vacances.
2: Bah, on les voit assez l'année.
3: Ouais, c'est vrai. 36% commencent à penser à l'organisation des vacances d'été plus de trois mois à l'avance.
1: Bah évidemment.

0: 3 mois de réservation.
1: Juillet, tu demandes.
2: Ah non, 13 juillet.
3: Et demain, une grosse table, tu sais.
2: Oui, allô.
4: Mais non, 13
1: juillet. Ah oui, mais à ce temps-là, c'est pas ouvert, les gars.
5: Ah oui, non, ça ouvre que le mardi.
1: Bah oui. Tu vois. Non, c'est fermé, laisse tomber.
2: On va rappeler demain. T'as de la chance.
5: On appelle demain.
2: Demain.
5: On appelle demain matin, on réserve pour
1: je
5: midi.
1: Ouais.
3: Voilà. Bien sûr, évidemment qu'il y a de la place.
2: Évidemment qu'il y a de la place chez nous. Il n'y a vraiment qu'une grosse pénible qui nous a réservé 3 mois avant. Et sinon.
1: C'est trop cool.
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2: Salut. Merci d'être avec nous. Voici Pink.
1: Qui est comme moi? C'est la fin.
2: J'espère pas grand monde, Papillon.

0: Salut, c'est dans deux. Il est pile 10h. Mais jamais. C'est quoi? Ça, c'est un départ de TGV qui n'est pas en grève, qui n'a pas trop de chaleur sur les voies. C'est-à-dire qui n'est jamais là. Bon, restez avec nous. Voici les news.
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0: Pendant ce temps-là, Stouff essaie de prouver à tout le monde que c'est bien de réserver les restaurants 2 mois avant.
2: Non. Grand buffet de Narbonne, c'est
0: ah, arrêtez,
2: un
0: grand buffet de Narbonne.
2: Mais Narbonne.
0: Oui,
2: mais
0: enfin, tu parles d'un resto à part.
3: Février, je veux un courte paille, moi.
0: Allez. Ça va, Jérémy?
3: Très bien.
0: T'as réservé tes restaurants pour le mois d'août? Parce
3: pas
0: que, attention, Stouff a dit qu'il n'y a plus de place. Les news.
4: Salut, Koé, bonjour à tous. Si le soleil brille sur une bonne partie du pays, les températures qui l'accompagnent sont beaucoup plus agréables que les derniers jours. Le détail arrive juste après les infos. Et restons dans.

L'est, direction l'est d'abord, où c'est la sidération depuis hier dans la commune de Tomblaine, près de Nancy. Après le crash d'un avion de parachutisme qui a fait 11 morts, les investigations débutent. Les enquêteurs vont désormais tenter de comprendre pourquoi l'appareil s'est écrasé quelques secondes après le décollage. Un mystère que va devoir éclaircir le pôle accident collectif du parquet de Paris. Autre drame qui s'est produit hier sur les hauteurs de Nice. Cette fois, un homme d'une quarantaine d'années est décédé dans un accident de la circulation alors qu'il participait à une version non officielle de l'Ironman. La compétition sportive avait été annulée en raison de la canicule et pour éviter de saturer les services d'urgence. Une enquête a été ouverte par le parquet de Grasse. Si votre connexion rame ce matin, rassurez-vous, vous n'êtes pas seul. Orange est victime d'un incident.

Publicité limitée, pénalité financière. L'exécutif veut freiner une industrie pointée du doigt pour sa surproduction textile ou son lourd impact environnemental. Cap de l'autre côté de l'Atlantique à présent, et le premier qualifié pour les huitièmes de finale de la Coupe du Monde est blanc et rouge. Le Canada s'est défait de l'Afrique du Sud hier soir 1-0. Les Canadiens vont défier le Maroc ou les Pays-Bas au tour suivant. Les deux équipes s'affrontent la nuit prochaine. Brésil-Japon et Allemagne-Paraguay sont à suivre également ce soir. Et puis c'est peut-être le meilleur plan sorti de ce début de semaine. 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Côté ciel, j'y viens, c'est une fin de matinée où le soleil sera en haut de l'affiche, donc les nuages vont se décaler peu à peu vers les frontières de l'Est, avec un risque d'orage dans le courant de l'après-midi entre les Vosges et les Alpes. Ailleurs, les conditions seront belles et les températures agréables, thermomètres plus chauds au-delà des 30 degrés dans le Sud-Est et en Corse. 5 départements sont toujours en vigilance orange canicule. Passez une très bonne journée sur Europe 2.

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1: Ne parlez pas trop fort, Stouff est en train de réserver ses restaurants pour les vacances de la Toussaint. Elle voudrait absolument manger une petit couscous.
2: Ah oui.
1: Donc, il y a un petit restaurant à couscous, elle le prend pour le 14 novembre, elle se dit que ça va aller.
2: Ah, mais qu'est-ce qu'elle me fait rire avec ça.
3: Faut être organisé, mais non, mais un peu d'organisation. Mais si, c'est être organisé,
1: en plus,
3: il faut de l'organisation.
1: Que tu sois organisé quand t'es une table de 10.
3: Oui, mais quand t'as des enfants, tout ça, faut être organisé, t'es obligé.
4: Bon, cela dit, après, fois qu'elle est sur place, elle a plus ça à penser, parce que c'est vrai que c'est quand même, quand t'es en vacances,
3: voilà,
4: ça va
3: après,
4: où tu
3: si
4: vas manger,
3: je veux annuler, machin. J'annule, tant pis. Quoique maintenant, faut laisser les cartes bleues des fois.
4: Non, j'essaie de la défendre.
1: Merci.
3: C'est pas grave.
1: Alors, il faut que je fasse ça. Ce week-end, j'étais à Annecy, j'ai mangé à la Terrasse du Lac, un restaurant dans les hauteurs d'Annecy.
5: Ouais.
1: Incroyable. Très bien mangé avec une équipe incroyable. Et on a fini le repas, invité à la table du patron, et on a dégusté les cerises de Pépé.
4: Oula.
5: Ah, tu nous envoies une vidéo.
1: Il y avait je vous envoie une vidéo. C'est-à-dire que c'est des cerises à l'eau de vie qui ont. Bon, bah, ça, c'est le truc.
3: Ah, j'adore ça. J'en prenais quand j'étais petite.
1: Mais c'est le respect de Coco. C'est très vite devenu les couilles de Pépé.
5: Oui, donc voilà. Elle fait encore du jus.
1: Et bah, croyez-moi. et c'était très, très bon. Et je leur fais un bisou parce qu'ils étaient adorables comme tout.
6: Ah bon, Mana. À la vôtre, hein. Santé.
7: Merci. Puis bonne chance surtout.
6: Ah, une bouche en santé.
7: Santé.
1: Ah, c'était ça, l'esprit a fait pépé, ça.
4: C'était ça,
1: ouais. Ah, c'était ça. C'était ça.
4: C'était toi, là.
1: Ah, ouais, c'était moi. Non, c'était très bon.
7: C'est pas une boisson pour mauviette.
1: Ah, non, c'est ce qu'ils m'ont dit. Allez, merci d'être là, en tout cas.
3: Tu aurais pu ramener des petits bocaux, hein.
5: Moi, ouais, j'avoue.
1: Oui, mais alors, en fait, c'était. Alors, pour le coup, la petite histoire, c'était qu'elle avait récupéré plein de bouteilles, elle avait mis ça dans un énorme truc, et il n'y en a plus après. C'est-à-dire qu'une fois que t'as fini la bouteille, il n'y a plus.
3: Non.
1: Parce que le pépé est décédé, il n'y en a plus.
4: Donc, c'est les derniers. Puis c'est interdit dans le TGV, hein. C'est dangereux.
1: Ça, c'est une arbre. De toute façon, il y a un triangle. Tu sais, les petits triangles jaunes, là. Radioactivité.
5: D'accord.
1: Bon, en tout cas, c'était une tuerie. Bon, qu'est-ce que nous ferons tout à l'heure en

0: canicule, c'est le Grenadilla Highball, qui serait un mélange de rhum blanc, fruits de la passion et citron vert.
1: Oh, incroyable.
0: Donc, c'est pas une blague celui-là, hein. Il existe vraiment. Ouais. Je suis pas très cocktail, mais.
2: Après, faut pas qu'il soit trop sucré. J'aime pas quand ils sont trop sucrés.
0: On en parlera d'ici quelques minutes. Vous êtes sur la route, vous n'avez qu'une philosophie. Ça n'a rien à voir. Vous ne pensez qu'à une chose, regardez les radars. Depuis maintenant, quand vous roulez, vous avez vu, les gens ne pensent qu'à ça.
2: Ouais.
0: Normal, on perd trop de points. Le petit radar de chantier, celui qui est planqué sur le côté.
3: Et là, pendant les vacances, ça va y aller. Hein.
0: Heureusement, Waze est ton ami.
1: Ouais, et encore.
3: Et encore, il y a des fois.
0: Bah, si, il te les dit bien quand même.
1: Oui, oui, il dit, mais bon.
0: Honnêtement, il est quand même assez sympa, ce Waze. Ce bon vieux Waze.
1: C'est vrai.
0: Et alors, s'il pouvait parler les radars, il dirait quoi? D'abord, à commencer par le radar fixe.
4: Eh, bim! T'es un peu débile, toi. Ça fait 3 fois une semaine et pourtant, j'ai pas bougé.
0: Tiens, on embrasse la femme de Pietre. Le radar tronçon, celui qui te prend au début, à la sortie, puis te fait une moyenne.
5: Encore là, dans le cul.
0: Une pensée pour les jumelles tenues par nos amis policiers.
2: Planquées derrière un fouet.
0: Ben oui, discrètement.
4: Allez, viens. Viens. Ouais, voilà, comme ça. Et bim, voilà, surveille ta boîte aux lettres, du con.
0: Pensez aussi pour le radar. Vous savez, celui qui a été recouvert par un sac poubelle avec du scotch autour.
5: Putain, je sais même pas ce que je lâche, moi. Oh, il fait chaud, là, puis je vois rien, hein.
0: Le radar de feu tricolore, lui, alors lui, il est salaud, on le voit pas tout le temps. Hein.
4: Orange, rouge, eh ouais, t'as le pare-choc qui est en jeu, mec.
0: Il y a le radar mobile de chantier, alors lui, il est jamais indiqué, il est là, il bouge un peu, il fait 30 mètres à droite, 30 mètres à gauche.
5: Et paf. Tu m'avais pas vu, hein. Ouais, pourtant, j'ai un gros cul.
2: C'est vrai qu'il a un gros cul, c'est celui-là.
0: Une pensée pour le radar également de covoiturage, celui qui te prend la file de gauche, là.
4: Ils sont 2, ok. Là, ils sont 3, ok. Lui, il est tout seul. Mais non, c'est une poupée gonflable à côté. Elle me la fait pas, moi.
0: Il y a le radar double face. Lui, il est terrible. Lui, il est terrible parce qu'il prend des deux
2: côtés.
0: Ouais,
2: tu sais pas.
5: Un coup devant, un coup derrière, un coup devant, un coup derrière. Moi, je suis chaud, je tire de partout.
0: C'est déçu, là. Et enfin, quand on même rond-point. Ouais. Tu aurais un radar fixe, un radar de tronçon, un radar de chantier et des jumelles.
2: Ça fait beaucoup.
4: Par ici la Ford, par ici la Peugeot, par ici la Fiat.
6: Non, pas toi le multiplan là. Non, dégage, t'es moche.
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0: Ouf, le cocktail Molotov, est-ce qu'il existe ?
1: Non.
0: Non, le TGV, est-ce qu'il existe, Pietro ?
2: Oui, tequila, gin, vodka.
0: Bravo.
2: Le gun... bois ça quand t'es ado, et puis après tu regrettes, tu dis c'est dégueulasse.
0: Le gunpowder pilot, est-ce qu'il existe ?
3: Le quoi, le gun?
2: Oui, le gunpowder, c'est un thé, ça. La poudre à canon.
3: Je pense pas,
2: si, ça doit exister. Je suis sûr.
0: Ouais, c'est existe. Ça existe, avec du gin.
2: Ouais.
0: Cocktail wasabi, est-ce qu'il existe, un petit Vito ?
4: Ah non.
0: Et
4: wasabi,
0: si,
4: ça pique.
0: Vodka wasabi, ça existe.
2: Oh, wow.
4: Ce que je déteste.
0: Stouff, cocktail au foie gras, est-ce qu'il existe ?
1: Oh non, bah non.
0: Si.
1: Ah bon ?
0: Vodka, miel, foie gras ?
2: Ouais, ah, bien, mais rien que la couleur, c'est
1: quoi ? C'est comment tu le bois ?
0: C'est Maïté qui faisait ça, c'est pas possible.
4: Oh, c'est bien, mais du cocktail au foie gras.
2: C'est le trou périgourdin.
0: Est-ce que le cocktail au sang de serpent existe, Corentin ?
3: Au sang de serpent, non.
0: Si, pas, c'est un cocktail vietnamien à base de vodka et de sang de serpent. Stouff, le périphérique spritz, est-ce qu'il existe ?
1: Non, ou alors c'est quand t'es dans les bouchons et que tu t'en fais un. Mais
0: effectivement,
1: non.
0: Il n'existe pas. Le Sex on the Beach Boy, est-ce qu'il existe, Pietro ? Non, il n'existe pas ?
2: Non.
0: Ah, bien. Est-ce que la charge du taureau, Corentin, est-ce que ça existe ?
3: Oui, j'ai entendu ça.
0: Ah, ouais. C'est un vin sauterne, Rhum Porto.
1: Oula, c'est très bizarre.
0: Ça, je pense que...
2: Ça doit être sucré, ça.
0: Ça, ton taux de glucides immonde, je pense qu'au deuxième verre, on te coupe un pied. Je pense.
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0: 10h17, c'est Europe 2 que vous écoutez. Restez avec nous, on arrive.
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0: 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Bravo, Célia.
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0: non,
1: et
0: mais
1: donc j'ai la réponse, et les deux apôtres sont fêtés ensemble le 29 juin, date qui correspond à la commémoration de leur martyr à Rome.
0: D'accord. J'aurais préféré voir marquer ça plutôt que un truc complet que j'ai lu, oui. J'ai pas compris.
1: Ah
0: là.
1: Bah t'as tout sur Pierre.
0: Ça c'est du copier-coller. Ouais, ça c'est, ah bah c'est oui. Ce que je reproche. Ça. Il me fait du copier-coller dans mes trucs. Et qu'ils comprennent pas. Ouais,
1: mais t'as fait un peu. Non, c'est moi.
2: Non.
1: T'as fait un peu de.
3: Pierre, visiblement, il avait un accent.
0: Ouais.
3: Pêcheur installé.
2: Ch'timi.
1: Oui, tiens, on peut
0: pas. Excusez-moi, les amis.
2: C'était Pierrot déjà. C'était Pierrot.
0: Tu sais que Stouff, elle a copié, mais elle a pas vérifié. Pierre était connu pour son accent.
1: Bah c'était ouais. Ça,
2: oh,
1: c'était
2: là,
1: son accent.
2: Son accent de pêcheur, t'es un peu fort, hein.
1: Il est comme ça, Pierre, hein.
0: Stouff, tu peux, vous pouvez.
1: Son accent de pêcheur.
0: Non mais arrêtez, son accent de pêcheur, ça va rien dire. Si le mec il est pêcheur du Nord, il a pas le même accent que pêcheur du Sud.
1: J'en sais rien, moi je connais pas.
2: Peut-être qu'ils avaient un dialecte, les bouchers, ils ont bien un dialecte. À eux, peut-être que les pêcheurs du Nord et du Sud.
3: Il a fini comment, Pierre?
1: Pierre crucifié.
4: Ah ouais, bah il était comme ça, ouais.
5: Ah, je suis bien. Oh là là, qu'est-ce que je suis bien.
0: Non mais les gars. Vous pouvez arrêter les copier-coller.
2: Non mais là on s'est fait un petit peu à l'arrache.
1: Oui,
2: aujourd'hui.
1: Oui, on l'a fait au dernier moment.
0: Ah oui, bah oui. C'est tous les 29 juin, mais ça a été fait à l'arrache. Pas oui, comme si on ne le savait pas.
1: On hésitait avec un autre appel qui n'a pas pu se faire.
0: Et quoi, vous le saurez, Pierre, il avait un accent.
2: Voilà.
0: Il était vieux. Ça va les gars, tranquille.
3: Vous choisissez.
0: T'es sa pêche, on s'en manque pas aujourd'hui. Bah si, chante, t'as mis le filet. T'as eu quoi? T'as que de la rascasse.
3: C'est clair. S'il était du Nord, Pierre, parce que ça se trouve, il était du Nord.
2: Incroyable, tu vois.
0: Pêcher du Harold. Eh, le chien, pichon, gros comme chaud. Mais le truc, t'as tout faire appris, là. Plus rien, là. Oui,
1: bah. Bon, bah alors, appelle un Pierre ou un Paul,
0: je pense,
1: si tu veux.
0: Pas sûr qu'il avait ni l'un ni l'autre, les voix accent. Pierre. Bon, allez, on appelle qui vous voulez. Du Pierre, allez, appelez. Pierre, bah, du Pierre Paul. Ou du Paul.
2: Vas-y, ouais, ça marche.
4: Les deux marchent.
0: Allez, appelez-moi qui répond, on lui souhaite bonne fête, et puis c'est réglé. Nous, vous savez, on se fait plaisir.
1: Allez. C'est qui est pas Jacques.
6: Allô?
0: Oui, c'est Pierre.
6: Oui.
0: Oui, salut Pierre, c'est Coé à l'appareil, on est sur Europe 2, c'est la Saint-Pierre aujourd'hui.
6: Eh bien, bien sûr.
0: Eh bien, ah bah tiens, mais c'est lui.
3: C'est Nicolas.
0: Bonne fête, Pierre, bonne fête.
6: Merci, c'est super gentil.
0: On est dans quel coin de France, là, Pierre?
6: À Marseille.
2: T'es pas pêcheur, Pierre.
0: Vous êtes pas pêcheur, Pierre, parce que non.
6: Hein, pardon?
0: Vous êtes pas pêcheur?
6: Non, je ne suis pas pêcheur, je suis mécanicien.
0: Mécanicien.
3: Ah ouais.
0: C'est vrai qu'à l'époque, Pierre, il n'était pas mécanicien. Par contre, bon, en tout cas, on voulait vous faire un bisou. Il y a du monde qui vous a souhaité bonne fête ou pas?
6: Oui, déjà. Il y a déjà 2-3 personnes, oui.
2: Bah c'est fou, ça. Ah
0: ouais. Mécanicien dans un garage, un petit garage, c'est quoi?
6: Oui, un petit garage, on est 3.
0: C'est bien.
6: Et il tourne super bien, on est content.
0: Ah,
2: t'es sur quoi en ce moment, là?
0: Là, qu'est-ce qui pose problème, là, en ce moment? Je vais peut-être t'aider, là. T'es en train de réviser quoi, là?

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1: Vous nous laissez des messages sur les réseaux parce qu'en même temps, vous pouvez nous suivre YouTube, Twitch, TikTok et Facebook. Salut les amis, merci d'être là. Stouff, qu'est-ce que nous avons?
2: Tiens, on a un message de Julie sur Facebook qui nous demande est-ce que les places de Bad Bunny sont toujours à gagner?
1: Bien sûr, voilà. C'est cet après-midi entre 15h30 et 18h. Je vous le dis tout de suite, il faut m'ouvrir ce coffre. Je vous le dis également, faites vite parce que le concert, c'est le 4.
2: Ouais. Ah, c'est ça.
3: 4 et 5.
1: Est-ce que vous seriez capable de me les gagner le 7 et...
4: J'ai gagné. J'ai ouvert le coffre.
1: Bah, c'était il y a deux jours. Donc voilà, faites ça bien, je compte sur vous.
2: Il faut envoyer Bad Bunny au 7-12-13 pour jouer.
1: Voilà, Bad Bunny, 7-12-13, cet après-midi entre 15h30 et 18h, vous m'ouvrez le coffre. Vous avez en plus, grâce à nous, le transport, l'hébergement, la totale. Qu'est-ce que je voulais vous dire? Tiens, est-ce que vous avez eu des dégâts avec l'orage? Venez nous raconter, parce qu'il y a eu des impacts d'orage un peu partout dans beaucoup de régions de France.
2: Ah, c'est important. Ouais.
1: Pietre, ça lui a cassé le bout de sa voiture.
3: Ouais.
1: Est-ce que vous avez eu des vérandas, par contre? Souvent, c'est ça, les vérandas.
3: Bah, les pergolas. J'ai un ami qui sait que les pergolas ont une espèce de paille,
1: ouais,
3: là, tu sais.
1: Pergola.
3: Je me disais, pourquoi il fait... Parce qu'elle fait la pub.
1: Non, les pergolas bioclimatiques, vous risquez rien, c'est de la tôle.
3: Oui, c'est de la tôle.
1: Mais dès que vous avez de la paille, les trucs un peu en... Je ne sais plus comment ça s'appelle, la caille-bouchy.
3: Oui, voilà. C'est ça, je ne sais plus comment on dit.
1: Des fois, ça peut...
3: Ouais.
5: Alors que les vérandas, qui ne...
1: La reine de véranda.
5: Voilà.
1: C'est moi, j'ai l'impression que c'est un gros succès, les vérandas. Les vérandas, les machins bioclimatiques, là, avec la truc qui se met gros.
3: Par contre, ça coûte une couille.
1: Merci pour cette publicité, Pietre. Le mec qui sait faire de la pub, les vérandas, ça coûte une couille. Non, salut, c'est Chantal Latsou. Non, véranda, elle coûte une couille. Elle sent bien.
6: Pourquoi t'as pas fait du marketing?
1: Non, ça coûte.
2: Ça coûte
1: franchement,
2: si cher.
1: Je comprends pas, parce que franchement, Pietre, des années d'école de commerce, ça t'a servi. Hein.
3: Franchement, je sais que tu veux te faire, mais des fois, ça peut te coûter le prix de ta maison de faire une véranda bioclimatique.
2: Il y a des prix sympas, je crois, des fois.
6: Le prix de ta maison.
3: Ah bon? D'accord.
1: Véranda, ça coûte une couille.
3: Apparemment, il y a des prix sympas.
2: Il y a des prix sympas des fois dans les vérandas.
1: Qu'est-ce qui me fait rire, celui-là?
5: Ah là là.
1: 25 ans que je travaille avec lui, je ne m'en lasse pas. C'est fou quand même.

0: Bah là, j'étais chez les beaux-parents à l'Isle-Adam. Et en fait, en plein repas de famille, un moment, on entend la grosse tempête arriver. Puis d'un coup, un gros orage qui pète sur la maison. Là, le courant qui saute, etc. Et en fait, ça avait fait péter toutes les tuiles au-dessus de la maison. L'eau qui s'infiltre, on sort, on voit des grêlons de la taille d'une balle de golf.
1: Et alors, les
0: entre le toit et la voiture, je te raconte pas le bordel, toi.
2: Donc là, il y a le toit et la voiture à remplacer.
1: Et nous, les premiers, on se les a pris, nous, parce qu'on se disait, à chaque fois, on se disait, ah, oh, mais vas-y, on était tous dehors. Et puis on se disait, non, mais vas-y, ça fait du bien, un peu de vent, un peu de truc. Et là, c'est mon gars, pam, pam, pam.

0: tous les volets du rez-de-chaussée de la maison et en fait il y a le moteur d'un volet qui a pété.
1: C'est le respirateur de mamie, donc on a débranché parce que si on laissait mamie sur le secteur, on pouvait plus avoir les volets.
2: Voilà, il y a un électricien qui arrive dans la semaine prochaine.
1: Quelle horreur. C'était où mamie?
3: Ou la clim?
2: Ou le congèle?
1: Et comme on venait de racheter des glaces chez Picard, excuse-moi mamie, à un moment le choix est vite fait.
3: Prends-en une mamie, t'as bien mérité.
1: Non mais franchement, on rigole, mais

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0: Eh ben moi je te choisis toi.
1: Allez go, ça c'est moi. Et Franck, il choisit qui?
2: Mon petit Vito. Allez,
1: allez Vito, le réalisateur de l'émission face à moi. Il faut trouver une boisson, un parfum de glace, quelque chose qui se visite, une marque de voiture, quelqu'un qu'on aimerait pas voir, qu'on aimerait voir en slip. Très bien, donnez-moi la lettre. Allez-y, faites partie. Allez go.
3: Allez, on fait simple, la lettre D.
1: Hein? Ouais.
4: D.
5: D.
4: Daniel.
1: Arrête.
4: Didier.
3: Il y a des trous. Hein.
1: Merde.
6: Ah, y'a rien.
3: Il y a des trous. Pourtant, D, elle est facile.
1: Bah, parfum de glace en D, mon ami.
3: Alors, bah, Durian.
4: Duplo.
3: Ah, si.
4: Go Duplo.
1: Non. Une boisson, je l'ai pas.
3: Non, je lui donne.
1: Ah non, mais D, c'est impossible.
5: À part le d'argent.
4: Une boisson en D
1: Non, y a pas. Parfum de glace, y a pas.
3: Moi j'ai mis Dain.
4: Si, Deca, il y a.
5: Ah, Dain. Oui, le Dain, bah ouais.
1: Ouais. Parfum de glace, Dain.
3: Oui.
1: Ouais. Foutez de moi ou quoi?
3: Bah si.
1: Il n'y a pas parfum de glace. Non, il y a des bouts de Dain. Mais il n'y a pas parfum de glace, Dain.
4: Il y a des bouts de Dain et des bouts de.
3: C'est le caramel, et c'est caramel et vanille en fait.
1: Ouais, bah oui, bah c'est pas Dain. Ah non, mais enfin.
3: Parfum de glace.
1: Soyons précis. Non. Bah non.
4: Goudin.
1: Bah non.

0: quelqu'un qu'on aimerait voir en slip. Daniel Gilbert.
1: Ah bah oui, pourquoi pas.
2: Ouais.
0: Moi toujours plus.
3: C'est horrible que
4: Daniel Gilbert.
2: On l'embrasse.
1: Daniel.
5: Dagobert. J'ai mis Dagobert. Qui a mis sa culotte à l'envers.
3: Ah, pas mal. Ah oui, ah, pour vérifier.
5: Eh oui.
1: Ah, égalité.
2: Égalité.
1: Allez, on recommence une nouvelle lettre.
0: Quel suspense. Allez,
1: la lettre. Oh putain, non, elle est dure. Ouais, c'est pas un peu. P.
2: Ah si, elle est bien.
1: P. P. Patrick.
5: Il y a un Pompidou en slip, ça peut être marrant, je pense.
3: Mais non, ah non, vous non.

0: Il y a Pompidou en slip, ça peut être marrant, je pense.
1: Mais non, ah non, vous m'embrouillez. Mais non, non,
2: Patrick Sébastien.
3: J'ai perdu.
1: Non, non, les gars, quand vous faites vos trucs, on n'est pas là à faire Pompidou, machin. Non, non, non.
4: Plus de bruit, on reprend.
1: Non, non, mais pas avec un P en plus.
4: J'ai tout. On a tout en plus.
0: Il a Donette, le B et le T. Tous les autres, ils râlent à chaque fois.
4: Mais le P, Coco, t'as pas la boisson, il y en a tellement.
0: Bon, le picon.
2: Allez, on va te faire plaisir. C'est quoi, là, quoi, là?
1: Non, allez, on y va, on y va. Garde le P, garde le P.
2: Allez, le U.
1: Ah non, mais non, on ne partait pas sur une autre lettre.
4: Laisse le P.
2: Allez,
4: on tourne avec le P.
2: On dirait. Allez.
0: Je dis rien, je dis rien.
2: Tais-toi. Mais quelle mauvaise foi, quand même.
1: Tais-toi.
2: Sinon, il va voler tout à l'heure. Entre les deux yeux.
0: Ça n'a pas l'air foufou.
2: Allez, en l'air.
0: Aïe, aïe, mauvais joueur.
4: Ouais.
2: Vito, il dit rien. Il y a tout, les cases sont remplies.
0: Ouais, Vito, il est au complet.
2: T'as toutes les cases
0: le dernier, il pue.
5: Une boisson, pastis.
4: Bah voilà.
5: J'avais rien.
0: Picon. Voilà.
6: Mais oui, mais tu l'avais donné, j'avais pas le mettre.
4: Bon.
5: Parfum de glace, pastis.
2: La prune. Oui.
6: Poire.
4: Oui, ou pistache, au plus simple. Il y avait. C'est poire.
5: Si, si, ça existe.
4: Pistache, c'était le basique.
5: Mec, ça se visite, Paris.
6: Ouais. Oui. Moi j'ai mis Pascal Pro, mais je pense pas que ça. Voilà,
5: il faut lui demander très gentiment. Marque de voiture, Plymouth.
2: Allez, Peugeot,
6: Porsche.
2: Pontiac.
5: Putain, rien ne venait.
4: C'est quoi que t'as mis toi?
0: Plymouth. Il a été chercher un truc.
4: T'as mis quoi, Vito?
5: Pourquoi je suis allé chercher ça alors?
4: Porsche, Porsche.
2: De jeux d'enfants.
5: Quelqu'un qu'on aimerait voir en slip, j'ai mis Plastic Bertrand.
4: Ouais. Pascal Pro.
6: Pascal Pro.
1: Oh ouais.

0: rien.
1: Est-ce que t'as reçu un SMS qui t'a perturbé avant ou un appel?
0: Pas du tout, mais pas du tout. Mais j'ai rien, mon cerveau il est pas là. En paix, je suis allé chercher le Plymouth alors qu'il y a Peugeot.
1: Il y a Porsche. Mais
0: oui, Porsche. Voilà, j'en regarde 50 par jour à vendre et je suis pas capable de. Bon, au revoir Amélie, bisous, bravo, tu pars. Faire un tour. Amélie. Non, mais avant de te dire au revoir, Europa Park Resort, voilà, qui a été élu 10 fois le meilleur parc de loisirs au monde. Tu vas avec la famille, les enfants, je t'embrasse fort. Tu vas kiffer, tu nous feras des photos, hein.
2: Oui, oui.
0: Je pense sur toi. Bisous.
1: La Jean-Pierre Super Splash, elle va pouvoir faire.
0: Ah oui, bien sûr. Ah oui, Splash.
1: Le Super Splash.
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0: Bisous, on revient tout à l'heure, 15h30. Soyez sages, passez une belle journée. Buvez de l'eau, même s'il ne fait pas encore très très chaud. Une pensée pour tous ceux qui bossent à l'extérieur. Amusez-vous cet après-midi. Venez nous retrouver, repartez avec des cadeaux comme d'habitude. Mais surtout, les fameuses places pour Bad Bunny. Hey, allez. On revient tout à l'heure. Bisous, mon petit Pietro.
4: Bisous.
0: Vous étiez très bien ce matin.
5: Ah, merci.
0: Bravo, Pstouf.
1: À tout.
0: Très bien.
4: Toi, pas ouf au bac à coco.
0: Corentin, très bien. Au bac à coco, je joue pas demain. Demain, je me mets en RTT, en off, en révision. Je fais la révision des 15 000. Je change mes courroies de distrib. Et on est reparti, mon petit Corentin.
4: À tout à l'heure.
0: C'était très bien. Bisous. Bravo. Les deux TO, NTO, bravo.
4: Les deux T.
0: Bravo, très bien. Très bien, CDC. J'avais pas vu ton t-shirt. Tu n'avais pas vu. Toi, ton placard, ça doit être. C'est le Hellfest en fait. On ouvre un truc, c'est.
4: On dirait un teco.
0: Allez.
4: Non, ça va.
0: Allez, bisous à tous. Ciao, à tout à l'heure. 15h30.
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Europe 2, 11h27, je viens de recevoir un message, je suis content. Mon ventilateur a été livré à la maison. Super. La canicule est terminée. Voilà. Bon, bah, ça sera pour la prochaine fois. Je prévois de vous jouer Carole G sur Europe 2, Carole G après Freya Sky et après le groupe Imagine Dragons avec Thunder sur Europe 2. 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

0: Bien de faire un petit point quand même, parce que là on est le 29 juin, on est comment au niveau du summer body? Est-ce qu'on est bien ou alors est-ce qu'on poursuit les efforts pour l'an prochain du coup, hein, pour l'été 2027? Parce que là c'est cuit en fait, ouais ça fait court. Allez, on va attendre l'année prochaine. Et ça va partir au hot dog ce midi. Voilà, j'ai pour vous la playlist Pop Europe 2 pendant 30 minutes non-stop. On va démarrer une très jolie demi-heure ensemble avec Teddy Swims, avec Alan Walker juste derrière, et Lily Allen va pas tarder aussi sur Europe 2.
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0: Allez, on se fait la pause déjeuner ensemble sur Europe 2. Bah oui, il est presque midi, hein, ça y est, c'est l'heure. Allez, bienvenue, c'est Julien Fruité. Je vous mets la playlist Pop Europe 2 pendant 30 minutes non-stop. Jérémy Frérot, Katy Perry et Ray is my husband après les infos.
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2: Bonjour, bonjour à tous. Il n'y a plus un seul département en vigilance rouge canicule en France. La chaleur reste quand même persistante dans l'Est et dans le Sud-Est. 5 départements sont toujours placés en vigilance orange. Les Alpes de Haute-Provence, les Alpes-Maritimes, le Var et toute la Corse. La météo complète après l'actu. Anticiper les prochains épisodes de chaleur, c'est justement l'objectif du gouvernement. Le Premier ministre présidera cet après-midi une nouvelle cellule de crise sur la canicule. Après cet épisode historique, le pays a enregistré 1000 décès de plus que la normale sur les 5 derniers jours. Et Météo France prévoit déjà un nouveau scénario de forte chaleur la semaine prochaine. Il n'y a plus de réseau. L'opérateur Orange, victime d'une panne depuis ce matin. La faute à un incident technique, explique Orange sur ses réseaux. Vos connexions 4G et 5G pourraient donc être un peu capricieuses. L'opérateur promet un retour à la normale au plus vite et présente ses excuses. C'est l'heure de la pause pour les collégiens. Avant d'attaquer les épreuves de sciences du brevet cet après-midi, ce matin, ils ont planché sur l'histoire géo. Ils ont analysé les espaces de faible densité et leurs atouts. Les guerres d'Europe étaient au menu de l'épreuve d'histoire 2026. À l'étranger, les recherches se poursuivent au Venezuela, 5 jours après le double séisme qui a fait près de 1500 morts. 190 bâtiments se sont effondrés et des dizaines de milliers de personnes sont toujours portées disparues. Hier, un homme et son fils ont été sauvés après 4 jours passés dans les décombres. Des sauveteurs français et américains les ont extraits des gravats. Non, on ne voyage pas avec une télé dans le métro, même si les promos sont alléchantes en période de Coupe du Monde. Un homme de 27 ans a écopé de 150 euros d'amende hier à Paris pour avoir transporté dans le métro un écran plat fraîchement acheté en boutique. C'est le journal Le Parisien qui raconte l'histoire. La RATP a jugé l'objet trop encombrant. L'an dernier déjà, une jeune femme avait reçu une contravention pour avoir transporté une plante verte. Le mondial de foot, c'est parti pour les matchs à éliminer.

0: de sa maman.
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2: Il n'y a donc plus de départements en vigilance rouge canicule. 5 départements en vigilance orange par contre dans le sud-est. Le soleil dominera largement aujourd'hui avant que des orages n'éclatent en fin de journée dans le centre, dans les Vosges et dans les Alpes. Côté Mercure, eh bien, on respire à nouveau. Il fera entre 20 et 24 degrés sur les côtes de la Manche. 26 à Paris, 28 degrés à Bordeaux, 31 à Nice et 35 à Montpellier. Aujourd'hui en maximale, le risque de feux de forêt devient très élevé sur le pourtour méditerranéen. Attention, et le retour du mystère ne va rien arranger. Belle après-midi sur Europe 2 avec Julien.
3: Merci Damien. Bon, on enchaîne direct avec la playlist Pop Europe 2 pendant 30 minutes non-stop. Jérémy Frérot arrive après Katy Perry. Et puis Ray, Where is my husband sur Europe 2 Pop Radio. Bienvenue.

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1: Alors une vraie question sur Orbe 2 à 12h46, qui a envie de bosser? Qui a envie de penser à autre chose que vacances? Personne, hein, bah soyons francs, personne. Voilà. Allez, courage, elles vont vite arriver les vacances, j'espère. Bon, je vous envoie la playlist pop Orbe 2 pendant 30 minutes non-stop avec Alex Warren, avec Rihanna ou encore Avicii sur Orbe 2.
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Oh, je la sens bien cette semaine sur Europe 2. Tous les soirs, on se travaille avec Angèle. C'est génial, hein. Angèle au micro d'Europe 2 tous les soirs à 18h30 pour répondre à vos questions, à vos messages. Vous laissez vos vocaux directement sur les réseaux d'Europe 2. La playlist Pop Europe 2 pendant 30 minutes non-stop. On écoute Avicii après Pierre Demar. Je pense à vous sur Europe 2. 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

0: Europe 2 à 13h, direction les plages. Il fait très chaud, hein. Il fera très chaud encore cet après-midi en Méditerranée, entre 30 et 35 degrés. Lundi UV de 8 et la température de l'eau est agréable, entre 22 et 25 degrés. Des nuages sur les plages de la Manche, malgré tout, lundi UV de 7, donc crème solaire indispensable. Entre 24 et 26 degrés avec un peu de vent, l'eau est fraîche, entre 16 et 18 degrés. Et sur la côte atlantique, il fait un peu plus chaud, 28 degrés dans l'air et 21 dans l'eau. Lundi UV est de 8.
1: Ensoleillement, température de l'eau, conditions de baignade, c'était la météo des plages Europe 2.
0: Europe 2 avec vous pendant la pause déjeuner, c'est cool ça. Ah ouais. Très sympa. Surtout avec la playlist Pop Europe 2 pendant 30 minutes non-stop, on se régale. On aime beaucoup.

Dès 15h30, hein, Koé, vous arrivez ce matin, il sera là aussi pour vous cet après-midi sur Europe 2, c'est tellement bien ça. Hein, Koé, c'est le seul animateur qui vous réveille le matin en direct et qui vous accompagne aussi l'après-midi. C'est génial. Vous démarrez la journée en vous marrant et vous la terminez aussi en vous marrant. C'est quand même plus sympa comme ça. Shakira arrive après Cyril.

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Vos enfants, petits-enfants, neveux, tous ceux, celles et ceux qui passent les oraux du bac là en ce moment, et alors le français pour les premières, le grand oral pour les terminales, je sais pas c'est en quoi ça consiste le grand oral, faudrait que je me qu'on explique un jour. Voici Julien Doré sur

0: Europe 2, j'imagine que personne n'est contre une petite douceur là à 13h39. Hein.
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0: Ah, évidemment, on n'est jamais contre ça. Nathalie Bourglia, en plus, hein, ça fait tellement plaisir de vous la jouer. Vous l'avez presque oublié. Presque, hein, j'ai dit, parce qu'évidemment, on ne peut pas la zapper, c'est impossible. Elle nous a tellement régalé. Nathalie Bourglia, on écoute Torn sur Europe 2.

0: sur notre web radio Europe 2 Classics. 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Voilà, vous y connectez quand vous voulez à tout moment Europe 2 Classics avec que des pépites. 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On revient en 2026 avec le duo qu'on adore, My Smith, Niall Horan, Drive Safe, c'est trop bien. Stromae juste derrière, le groupe News ou encore Bob Sinclair. Je vous mets la playlist pop Europe 2 pendant 30 minutes non-stop. 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

0: Formidable.
1: C'est la playlist Pop Europe 2 pendant 30 minutes non-stop. Et voilà un morceau que je tiens absolument à vous jouer. On est fan du groupe Muse. Alors ils ont sorti vendredi leur nouvel album The Wow Signal, leur 10e album studio. Muse, on écoute Night Shift Superstar sur Europe 2.

0: Déjà 14h, ouais, qui passe vite ce lundi.
1: Ah ouais.
0: Il passe vite et bien surtout. Ah, grâce à la playlist Pop Europe 2 pendant 30 minutes non-stop, on se fait plaisir. Il y a Taylor Swift qui arrive, Alicia Keys, et là c'est Free As Sky. On adore Silent Treatment sur Europe 2.

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0: J'ai une surprise pour vous là sur Europe 2.
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0: On aime les surprises comme ça. Ah hein. Oh, oui, ça on aime. La Madonna. Madonna qui prépare un nouvel album prévu pour le 3 juillet, c'est ce vendredi. On a tellement hâte. En plus, le projet semble revenir à une grosse ambiance électro, très club, très spirituel aussi, hein, selon ses déclarations. En attendant ce nouveau projet, dans 4 jours, voici l'un de ses plus grands tubes, sorti en 2000 sur son 8e album. Alors, c'est un titre coécrit avec un Français. On connaît d'ailleurs, voilà, l'influence French Touch. Énorme succès mondial. Madonna, voici Music sur Europe 2.

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Et vous, si vous voulez poser une question à Angèle, profitez-en. Elle sera avec nous ce soir sur Europe 2 à partir de 18h30 ce soir et tous les soirs de la semaine d'ailleurs. C'est trop bien. On est tellement contents. Angèle a clairement choisi sa radio. C'est Europe 2. Et elle va répondre à tous vos messages. On attend vos vocaux sur les réseaux d'Europe 2. La playlist Pop Europe 2 pendant 30 minutes non-stop. On écoute les Maroon 5 après Slater. Voici Dance sur Europe 2. 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

0: Europe 2 à 15h, c'est l'heure d'aller à la plage, non?
1: Ah ouais, la chance. Bah bon, bonne chance, hein, profitez bien si vous avez la chance d'y aller. Il fait très chaud hein, en Méditerranée, entre 30 et 35 degrés. L'indice UV est de 8 et la température de l'eau est agréable, entre 22 et 25 degrés. Des nuages sur les plages de la Manche. Malgré tout, l'indice UV est de 7, donc crème solaire obligée. Il fait entre 24 et 26 degrés avec un petit peu de vent. L'eau est fraîche, 16-18 degrés. Et puis sur la côte atlantique, il fait un peu plus chaud, jusqu'à 28 degrés dans l'air. Et dans l'eau, 21, l'indice UV est de 8.
2: 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C'était la météo des plages Europe 2.
1: Bon, c'est quand même sympa les lundis après-midi comme ça sur Europe 2.
3: Ouais.
1: Dans ces conditions-là, c'est parfait. Avec la playlist Pop Europe 2 pendant 30 minutes non-stop. Bébé Rexha avec New Legend. On se met ça après Linkin Park et puis Tame Impala, Jenny, le remix de Dracula sur Europe 2 Pop Radio.

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0: bonjour mon petit Pietro, mon petit Corentin, va bien, Tony?
1: Oui, je vais au top.
0: Ça va?
2: Nickel, tout va bien.
1: Je vous ai écouté ce matin, tout va bien.
0: Nickel, là, ils m'ont fait un changement moteur. Là. Bonjour mon petit Vito. Et
3: puis, il
0: faut arrêter, je te jure. Faut arrêter.
3: Ça me rend, j'ai l'impression que je vais.
4: Mais en plus, ça va être nerveux, plus tu vas lui dire, plus.
0: Non, mais il va rester chez lui, je vais lui faire une ordonnance. Bon, on va dans cette équipe. Dans cette équipe, ils nous ont mis dans le studio un jeune stagiaire qui est là, qui est posé là, Malik, qui vient faire de la radio avec nous, Malik.

0: Tout toi, oui.
1: Bon, enfin, tu veux que j'ai des plaisantes ou quoi? La seule fois où j'ai réussi à en avoir, c'était il y a très longtemps. Pour la Coupe du Monde de football, il y a très longtemps. On m'en avait offert et je les ai revendus direct.
2: Mais non.
1: Direct.
0: Cher?
1: Oui, à l'époque, c'était. Alors, je te dis ça, mais genre, il y a 25 ans. Hein,
2: 15 000 francs.
1: Un truc de ouf. Hein. Je crois qu'on était en francs. Hein. Et je me suis retrouvé sur les Champs-Élysées, genre à 17h, à la terrasse d'un resto. Moi, avec mes places, lui, avec son argent, je te jure, j'avais l'impression que j'avais de la drogue. Ouais. J'étais Pablo Escobar. Non, mais voilà, je suis jamais allé.
3: C'est quoi le dernier match que t'as vu?

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3: C'est Europe 2, dans un instant les auditeurs vont réviser. Bon, jouez avec nous, on fera le point sur la Coupe du Monde en fin d'émission. Il y aura le Coco Paysseboule de glace. Qui sera de retour tout à l'heure. Oui, le Coco Paysseboule dans un glacier quelque part en France. Il y a des gens devant les glaces. Derrière. C'est pour moi, c'est cadeau. Ça fait plaisir. Les

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13: Bonjour l'équipe ! Dans un instant, c'est ce que vous allez entendre. Ah, c'est bon ça, Ava Max, Kings and Queens, c'est Europe 2, bonjour, c'est lundi aujourd'hui, nous sommes le 29 juin, on est en train de plier les 2 derniers jours du mois de juin et nous serons là pendant toute la première quinzaine de juin pour passer des bons moments avec vous, le matin pour vous réveiller entre 7h et 11h. J'ai dit quoi ?
14: Juin.
13: Juillet, pardon. Entre 7 et 11h, nous sommes là tous les matins et entre 15h30 et 18h pour vous raconter.

0: Tu te dois de respecter les gens qui ont voté pour toi. Tu respectes ton pays, tu respectes l'institution, ou tu fais pas député.
1: Oui.
0: Si tu dis ça me fait chier de mettre une veste, j'ai envie de rester en short et en tongs, mais tu fais ce que tu veux. Tu deviens patron de camping, mais t'es pas député.
2: Oui, il est
0: pas
2: venu en tongs quand même.
0: Non, mais attendez, il est venu en t-shirt, Lacoste. Ouais. Non, parce que député, c'est celui qui représente, qui vote des lois.
1: Mais peut-être qu'il avait Roland Garros juste derrière. Soit
0: et pardon.
1: Clément.
0: Non, mais pardon, mais les concours de.
2: C'est même pas un polo, c'est un t-shirt.
0: Les amis. Les concours de ceux qui viennent en couleur flashy, par provocation, moi ça me rend dingue. T'as pas envie d'être député. Si t'y vas pour provocation, fais pas. Le pire, c'est qu'il y a des gens qui ont été élus qui n'ont pas le niveau d'être député. Et le pire, c'est qu'ils ont été élus aussi par des gens qui veulent ça. Pardon, mais il y a des gens qui se disent je vais voter pour ça. Et encore là, je dis pas de politique, hein. Je mets pas de parti politique.
3: Non, oui, mais tu peux pas.
0: Je dis juste quelqu'un qui décide de foutre son bordel, d'arriver en t-shirt, en machin pour se faire repérer.
2: Il lui manque juste la serviette de plage, là. C'est vrai que.
3: Imagine le curé, il arrive là en tongs et tout. Là, et
0: vous avez entendu mon coup de gueule.
3: Oui.
0: Mais c'est pas tellement la tenue qui est le plus étonnant, c'est la justification de son choix qui, pour moi, est encore pire que la tenue.
4: Sur un texte raciste et xénophobe, mais vous savez, je préfère être habillé en t-shirt qu'avoir des cravates et être un raciste. Voilà, ça c'est la réalité.
2: C'est quoi le rapport?
5: C'est le rapport que pour LFI, tout le monde est des fachos. Si même si t'es de gauche, t'es pas trop de gauche, t'es un facho. Si t'es de droite, t'es un facho.
0: T'as une cravate, t'es un facho.
5: T'es un facho.
0: Ouais. D'accord.
3: Et puis facho aujourd'hui.
5: T'es pas d'accord avec eux, t'es un facho.
0: Qu'est-ce qui vous énerve le plus?

0: poteau, j'étais à Annecy, j'avais trop envie de te voir. Mais
1: ah, mais bon. Tu sais quoi, j'ai failli crever 10 fois sur la route, là. La fameuse montée de Taloir, je m'en souviens bien, comme si. Non, mais c'est magnifique.
0: Ah, Taloir, non, c'est trop bien, ça fait la descente en parapente.
1: Non, j'ai pas fait encore la descente en parapente. Pas toutes les émotions le même week-end, parce que franchement, déjà mes fesses, je suis de côté depuis ce matin. Alors,
2: t'as loué une maison ou t'étais en
1: hôtel? Non, j'étais à l'hôtel. Et puis j'étais avec des copains, et puis on est allé manger dans des très bons restaurants dans la région. Voilà.
2: Est-ce que c'est l'hôtel de Georges Clounet quand il fait Wattels avec le café et Dua Lipa?

0: t'enchanter de Rocco, c'est oui, quelque chose.
1: Ah, attends, ouais.
2: Merde.
1: Ouais.
2: Et balèze. Ouais, non, je pense pas que ce soit ça. Aller au pif Beethoven.
0: Pas une flûte, Rocco. Ouais, on est plus proche du didgeridoo que de ça. Tu m'as dit quoi? Tu m'as dit?
3: Elle a dit Beethoven.
2: J'ai dit Beethoven.
0: Eh ben, génial, c'est Mozart.
1: Ah, mais
4: alors, Beethoven, c'est un chien. Non, ils sont bêtes.
0: Pauline, ne bouge pas. Pas parce que tu n'as pas gagné que tu n'as pas les 100 euros. On va départager d'abord Jennifer et Étienne. Jennifer, Étienne, question rapidité. Combien y a-t-il de notes de musique? Vite.
5: 8.
2: 10.
0: Il a dit 8, elle a dit 10, c'est 7. Do, ré, mi, 8. Fa, sol, la, si, do.
1: Ça fait 8.
4: C'est plus que do.
0: Non, c'est 2 fois do.
1: Ah oui, 2 fois do. Et pourquoi donc on dit 2 fois ça?
0: On a 7.
4: Do, ré, mi, fa, sol, la, si, do, ré.
0: Parce que ça remonte d'un cran. 8, je sais pas. Vous êtes sûr du résultat?
4: Ouais.
0: Bon,
4: oui,
0: c'est 8. Hop, Étienne, c'est toi qui choisis enveloppe numéro 1, enveloppe numéro 2, enveloppe numéro 3. Ça va de 1 à 100 euros.
5: Yes, alors je vais prendre la numéro 3.
0: Il prend la 3, mon Étienne. À qui il donne Jennifer? Il donne la 1 ou la 2?
5: La 2.
0: La 2 pour Jennifer. Et donc forcément pour Pauline, on lui donne la 1.
5: Eh oui.
0: Je vais ouvrir.
2: Suspense.
0: Je vais ouvrir celle de Jennifer. Enveloppe numéro 2, Jennifer. Oh, Jennifer, énorme.
4: Elle pèse lourd, ça.
0: Ah, ça pèse lourd. 1 euro, je te souhaite d'en profiter parce que...
2: Ça. Merde.
0: Ah oui, ah, flûte, enchanté. Bisous, Jennifer. Je t'embrasse. Bisous.
2: Merci, bonne journée.
0: Étienne, tu as la 3, Étienne. Tu as choisi la 3, Étienne. Il reste 10 euros ou 100 euros. Peut-être que tu vas faire gagner beaucoup d'argent à Pauline. Est-ce que tu changes? Est-ce que tu gardes?
5: Je sais qu'il y a un truc au niveau des stats. Si je change, je passe à 50% de chance, mais je vais garder la 3.
0: Il garde la 3.
1: Il garde alors que non.
0: Ça avec tout. Je le saurai dans un instant. A-t-il bien fait de garder la 3? Est-ce qu'il avait 100 euros, il va les garder dans la poche? Ou est-ce que finalement, il a donné 100 euros à Pauline et n'aura que 10 euros? Vous restez là, la suite de la rigolade, juste après les infos. A tout de suite, bougez pas.
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0: Les news, c'est Cédric Lecor et la météo. Salut mon Cédric.
8: Salut Coé, bonjour à tous. La France respire de nouveau. C'est dans le sud-est qu'il fait le plus chaud cet après-midi, avec 5 départements en vigilance orange canicule. Je reviens sur la météo dans 2 minutes. Une canicule qui pourrait en cacher d'autres, évidemment, alors que l'été ne fait que commencer. Et pour s'y préparer un peu mieux et dresser un premier bilan, Sébastien Lecornu va tenir dans la soirée une nouvelle réunion interministérielle de crise. Selon

0: va tenir dans la soirée une nouvelle réunion interministérielle de crise. Selon Santé publique France, le pays a connu un millier de décès supplémentaires la semaine dernière. Et c'est donc avec des températures plus respirables que les élèves de 3e ont poursuivi les épreuves du brevet avec l'histoire géo et l'enseignement moral et civique ce matin, puis les sciences cet après-midi. Dernière journée d'examen demain avec les maths et la langue vivante étrangère. Les robes noires en colère, avocats et magistrats sont appelés à la grève ce lundi. Ils dénoncent notamment la réforme de la justice criminelle, un projet de loi porté par le garde des Sceaux qui sera examiné dès demain à l'Assemblée nationale. Des rassemblements déjà eu lieu à la mi-journée devant des tribunaux un peu partout en France. Une fusillade ce lundi à Stade, dans le nord de l'Allemagne. Il y a 5 morts et plusieurs blessés selon un premier bilan. Les faits se sont déroulés dans un centre d'aide pour jeunes. 2 personnes ont été arrêtées sans plus de précision pour l'instant. La terre a encore tremblé au Venezuela, une secousse d'une magnitude de 4,6 ce matin, 5 jours après le double séisme qui a déjà fait près de 1500 morts, de quoi affaiblir encore un peu plus les immeubles en mauvais état. D'après l'ONU, 50 000 personnes sont portées disparues. En football, le Canada est donc le premier pays qualifié pour les 8e de finale du mondial. Un nouveau choc dès 19h entre cette fois le Brésil et le Japon. Dans cette nouvelle phase à élimination directe, un peu plus tard, l'Allemagne jouera contre le Paraguay. Des salles de cinéma encore bien remplies hier à cause de la chaleur, mais aussi en raison de la fête du cinéma. C'est 5€ la séance depuis hier, un tarif réduit dont vous pouvez profiter jusqu'à mercredi. Et les films ne manquent pas, les films d'animation Toy Story 5, Des Mignons et des Monstres, Disclosure D, ou encore le dernier volet de Scary Movie, sans oublier la comédie Devient Génial avec Manu Payet, en prof d'allemand dont la classe est sur le point de fermer. Il va donc organiser un voyage avec ses élèves, justement pour leur faire aimer l'allemand. Et puis la météo, donc attention aux orages cet après-midi sur les reliefs de l'est du pays, ainsi que dans le Massif central et les Pyrénées. Le soleil est au rendez-vous sur l'ensemble des régions. Il sera encore là demain, même si les nuages seront plus nombreux. Des averses sur la pointe bretonne, le temps restera orageux en altitude, notamment en Corse, qui restera en vigilance orange canicule, tout comme les Alpes de Haute-Provence, le Var et les Alpes-Maritimes. Bon après-midi avec Chloé sur Europe 2.
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5: Une très belle histoire de retrouvailles, 24 ans après, le jeu des 1000 boules pour gagner jusqu'à 1000€. Vous connaissez le principe, vous me donnez une somme d'argent. Et à un moment donné, si jamais vous me donnez la plus basse sur les trois sans vous concerter, vous gagnez le montant de la somme la plus basse. On aura les places peut-être pour Bad Bunny. Trouvez le bon code, vous me le craquez. Vous ouvrez. Il a fait qu'un morceau, lui, parce que sans déconner, j'ai un mettez le même depuis 10 jours. Non, mais il en a pas fait que deux, le mec, c'est pas un concert avec deux.
6: Je mets les plus connus.
5: Bah, tu veux pas en mettre des moins connus, parce que j'ai une tête comme ça, là. À chaque fois que je dis ça, c'est. Ah, non, j'ai un monde. Rien à dire. La même, avec deux.
6: Ouais, c'est qu'il y en a 40, c'est toujours la même. Non, c'est ce que tu vas dire.
7: Mais oui, il y en a plein. Il y en a même que tu connais plus que
5: mais
7: ces deux-là.
5: J'ai lundi, pourquoi il m'a mis ces deux trucs-là que
7: parce
5: je connais
7: que c'est
5: pas.
7: Le dernier album, là.
5: Eh. Hein. Mais vous n'êtes pas fins, vous, les réalisateurs.
7: Bah, tiens, je vais mettre les classiques.
5: Allez, merci beaucoup. Ouais. Il va mettre les avis du restaurant. On parlera d'un avis d'un restaurant Café Polémique. Et puis, tout à l'heure, vers la fin de l'heure, j'offrirai à quelqu'un qu'on sait, puisqu'on nous l'a dit, qui est fan de la Coupe du Monde de football. On lui dira qu'il a peut-être gagné 2 places. Et que pour cela, il faut qu'il réponde facilement. Un jeu que l'on va faire et que c'est un mec de la FIFA qui va peut-être lui offrir ses places, le transport.
7: Oh la chance.
5: Alors je vous le dis, Bad Bunny, c'est vrai, les places que je vais offrir tout à l'heure, ça c'est du flan
8: d'accord.
5: Total. En attendant, reprenons Étienne. Étienne, bonjour.
9: Oui, bonjour.
5: Étienne s'est octroyé l'enveloppe numéro 3. Il a donné à Pauline qui est en ligne avec nous. Rebonjour ma petite Pauline. Qu'est-ce qu'elle fait?
10: Bonjour.
5: Fait quoi Pauline comme métier?
10: Je suis commerciale.

0: Etienne. Etienne a pris l'enveloppe numéro 3. Il reste 10 euros, puisque l'enveloppe à 1 euro est partie. Il reste 10 euros et 100 euros. Etienne a pris l'enveloppe numéro 3. Donc, il pense que dedans, il y a 100 euros. Est-ce qu'il a donné les 100 euros? Est-ce qu'elles sont dans sa poche? Ou est-ce qu'il les a donnés sans le vouloir à Pauline? Je lui ai proposé de changer son enveloppe. Il m'a envoyé chier comme un petit caca. Là.
1: Alors que jusqu'à présent, à chaque fois qu'on n'a pas changé, c'était perdu.
0: Tu es psychomotricien. C'est quoi psychomotricien? C'est pour les enfants, tout ça? Pour reprendre.
2: Alors, ça peut être avec toutes les tranches d'âge. C'est vraiment des tout bébés jusqu'aux personnes âgées. On peut tout faire.
0: Et ça aide à quoi, par exemple, pour les gens qui ont des problèmes de...
2: Alors, c'est pour le mouvement, pour comment on se sent dans son corps, comment on bouge avec son corps. Et voilà, enfin, globalement, c'est le mouvement et tout ce qu'il y a autour du mouvement. Donc, la coordination des gestes, les repères dans l'espace et dans le temps, la régulation du tonus musculaire, des choses comme
0: d'accord,
2: ça.
0: D'accord, j'ai compris. Ça y est, j'ai compris. Donc, genre, par exemple, après des gens qui ont fait un petit AVC, bam, ils passent par chez toi.
2: Voilà, il peut y avoir de la psychomotricité, ouais.
0: J'ai compris.
2: Ça peut aussi être classiquement pour les enfants, ceux qui ont du mal à écrire, à différencier la main droite, la main gauche.
0: D'accord. Bon, bah, ça, c'est piètre. Ça, tu viens de me résumer, piètre. Hein. C'est tout depuis le début. J'ouvre l'enveloppe numéro 3, pas de regret.
2: Non, pas de regret. Vas-y, suspense.
3: Pour l'instant.
2: Arrache le pansement.
1: Après.
0: Ouais. Après quoi?
1: Je suis en train de réfléchir. Suivant les statistiques, normalement, vaut mieux changer, mais vu qu'à chaque fois ça perd, je pense que c'est là. Ce coup-ci, il a les deux, il a les 100 balles.
0: T'es un voyant, toi.
1: Il
0: vient de prendre 10 euros. Il vient de prendre 10 euros. Il vient de faire gagner à Pauline, qui n'a rien demandé, qui était dans son coin. 100 euros, ma petite
3: Pauline.
4: Ouais, merci.
0: Bravo,
4: merci.
0: Pauline. Je vous embrasse fort. Bon, tous les deux.

0: va sortir une photo qui a été prise ensemble il y a plus de 20 ans. Tu devrais mettre moins fort encore la musique peut-être.
1: Non, mais attends, triste, celle-là.
0: Cette photo a été prise ensemble il y a plus de 20 ans. L'homme ému reconnaît son fils.
2: C'est pas vrai.
0: C'est pas beau ça.
3: Ouais.
0: C'est pas beau. J'espère que le jeune homme n'est pas rancunier, hein. Sinon quand ils donneront rendez-vous, bah, ça ressemblera à ça.
4: On va se donner rendez-vous au centre commercial, Robert, on va te donner rendez-vous.
5: C'est lui où tu avais l'habitude de faire les courses, Robert.
4: Le truc et tout, là. Au quatrième sous-sol, vers 1h du matin, tranquille.
5: On sera plus tranquille.
4: Ah oui, oui.
5: Cette fois-ci, on ne t'attrapera pas, Robert.
4: On va pas traiter, mon pote. Allez, salut.
0: Quelle horreur. Mais c'est une belle histoire. Il y a quelque chose, si on parle pas de famille, hein. Mais un truc que vous auriez perdu depuis longtemps, vous aimeriez retrouver. Là, lui, il a retrouvé son père, c'est beau, mais... Oui.
1: Ah ouais, moi, c'est mon doudou.
0: Ah, tu l'as perdu?
1: Ouais, je l'ai perdu, c'était une petite souris toute moche avec ses petites moustaches. Et tu sais que j'y pense souvent.
0: C'est vrai?
1: Je me dis, oh, sa petite, je vois sa petite bouille là, ça me.
0: C'est mon Tiki gagnant à l'euro million, 120 millions d'euros.
1: Je crois que je vais le retrouver comme par hasard.
0: Je suis pas en panique. Tony, un petit truc?
3: Je crois ma virginité.
0: Ouais, bah tu la retrouveras jamais.
6: Non. Moi, mon premier portable. Parce que moi, il y avait déjà mon premier portable, je crois qu'il y avait les vidéos déjà, les photos.
0: Ah.
6: Juste pour revoir les premières vidéos que je faisais. À mon avis, il doit y avoir des petites vidéos de moi
0: la
6: où je me filme.
0: En...
6: Ouais, la
0: peu.
6: Qualité, le chelou. Je fais, ah, les amis, je vous présente aujourd'hui.
1: Mais non, tu faisais ça toi?
6: Ah oui, oui.
1: Ah ouais, tu faisais ça.
6: Ah bah, je voulais être animateur radio depuis tout petit, donc je me filmais déjà.
0: C'est mignon, ça Pietro.
2: Alors moi, c'était. Putain, j'ai oublié. Garf. La mémoire.
0: Ah ouais, c'est ça.
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0: Mais évidemment, je me disais. 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
3: Salut, on va jouer au jeu des 1000 boules. J'adore ce moment-là, alors que dans quelques secondes, il y aura peut-être le bon code pour ouvrir le coffre de Bad Bunny. C'est peut-être ce qui va arriver tout à l'heure. Attention, hein.
4: Ah, je mets rien là.
3: Merci. Donc, si vous trouvez le bon code, je vous envie. Je vous invite au concert. Vous aurez.
5: Mais il peut pas s'empêcher.
6: Ça, c'est son ancien. Son ancien titre, ça.
4: Ah non, c'est bon, j'en ai une nouvelle.
3: On aura des amis de restaurant qui font polémique tout à l'heure et puis on essaiera de passer un petit coup de fil d'ici quelques minutes pour faire gagner des places pour la finale de la Coupe du Monde. Je vous le dis tout de suite, je ne les ai pas du tout. Donc on verra ça tout à l'heure et puis on aura le Coco Paysé Bowl du côté d'un petit glacier. Il fait encore beau, profitons-en.
6: Oui, bah,
3: un petit
6: beau,
3: glacier, si vous avez du monde dans la boutique, c'est moi qui offre. C'est moi qui régale.
4: Tu payes tes boules, quoi.
3: Ça me fait plaisir. Ouais, je paye mes boules. Je suis heureux de le faire.
6: Mais
3: bonjour.
6: Tu pourras nous payer des boules, cet après-midi ?
3: Non. Élodie, bonjour Élodie.
7: Coucou.
3: Bonjour Élodie, comment elle va ? Elle est en forme ?
7: Bah, elle va bien. Petite infirmière. On débute la semaine, on est bien.
3: C'est
7: tout
3: bien, infirmière libérale à Valence.
7: Voilà.
3: La vie est belle à Valence ? Ça se passe bien ?
7: Il fait chaud. Bon. Mais là, ça va mieux.
3: Fabrice.
7: Là, c'est très, très chaud.
3: Ah, vous avez dû vivre l'enfer. Fabrice, il est ouvrier de production agroalimentaire. Lui aussi, il a dû avoir chaud à Nantes. Ça va, Fabrice ?
8: Ouais, ça va, impeccable, merci.
3: Ça va.
8: Ouais.
3: C'est monté à combien en température quand t'as bossé ?
8: Il faisait 43 à Nantes l'année dernière.
6: T'imagines ?
3: Maman. Michael, désamianteur.
6: Ouah, ça c'est chaud ça.
3: Ah, on dirait un fait entrer l'accusé. Ouais. Michael, le désamianteur de Provins. vraiment, ça va mon Michael ?
9: Oui, ça va et vous ?
3: Ça va bien. Alors, désamianteur, c'est toi qui te balades avec quoi ? La grosse combinaison ou le masque ? C'est juste un masque ? C'est
10: Non, c'est tout un truc.

0: des deux pères. Combien as-tu donné, Fabrice?
1: J'ai peut-être été un peu aussi, j'ai donné 404.
0: Erreur 404, erreur. Quand tu vois marqué ça sur ton ordinateur,
2: c'est pas bon signe.
0: 404 erreur, ça, c'est, je sais même plus ce que ça veut dire.
1: Je sens pas, je sens pas.
0: Ça pue.
3: Ça va.
0: Tu veux peut-être les gagner, hein, Fabrice. Hein. Tu veux peut-être les gagner, sauf si Michael a donné moins. Combien t'as donné, Michael?
4: 270.
0: Allez, c'est Michael. Allez, je te fais ton petit chèque. Michael, le désamiantor de Provins. Voilà, c'est cadeau, 270 €. Je t'envoie ça chez toi à la maison, je t'embrasse.
4: Merci, bisous à tous.
0: Bisous, Michael. À bientôt, t'embrasses la famille, t'embrasses les enfants, t'embrasses tout le monde.
4: Ça marche, ouais. Tu enfants.
0: Tu désamiantes tout le monde quand tu rentres le soir? Tu fais quoi?
4: Non.
0: Allez, viens, chérie, je vais te désamianter. Ouais. Viens, je m'occupe de toi.
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0: Voici

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2: Salut, c'est Europe 2. Qu'est-ce qu'il y a? Qu'est-ce que ça parle de quoi? Ça va...
3: De Léon Marchand.
2: Écoutez, vous êtes là, vous papotez. Je vous laisse deux secondes.
3: Mais non, mais sale nouvelle, là, il y a les championnats de France de natation en ce moment.
2: Qu'est-ce qui se passe?
3: Léon Marchand qui a fait le meilleur score de mondial de l'année, qui là déclare forfait pour le 200 mètres brasse. Et c'est les championnats de France.
4: Ouais.
3: Lui, il va chercher championnat d'Europe.
5: Mais c'est les Jeux Olympiques. En plus, t'avais tes places pour y aller, toi.
2: Comment?
5: T'avais tes places
2: pour y aller. J'avais mes places dans le bassin, moi. Moi, j'achète les meilleures places. Il me dit, c'est où? J'ai dit, je vais être avec Léon Marchand. Donc, je trempe.
6: Il y a une bouée.
2: Et vous verrez, si vous voyez Léon Marchand qui passe, il y a un mec qui est dans une bouée snoopie, comme ça, avec un cocktail. C'est moi. Il passe à côté, c'est. Vas-y Léon! C'est moi. Voilà, vous savez, il faut avoir les meilleures places, c'est comme ça qu'on est.
3: Non, mais il avait tellement d'avance sur sa course ce week-end que sur la caméra, tu vois pas les autres nageurs.
5: Et pourquoi il était déjà rentré chez lui avant que les autres arrivent.
2: On sait pourquoi il a déclaré forfait?
3: Il a mal à la cuisse.
5: Il a bu la tasse.
7: Je suis sûr que même en étant blessé, il y va.
2: Moi, je suis sûr que t'es quoi? Même avec une jambe, il y va.
3: C'est ça. Voilà. Nemo.
2: Voilà. Les 4 et 5 juillet prochains. Il y a le concert de Bad Bunny à la... À nouveau.
6: Allez.
2: Voilà, ça c'est bien ça, regarde. Ah, ça c'est bien ça. Celui-là, je la connais. Il y a le concert de Bad Bunny à la Défense Arena.
5: Il articule des fois ou pas?
2: Non, il articule pas. Parce qu'en fait, il a une opération de la mâchoire. Il fait on a connu, on a connu.
5: Ça sera le meilleur.
6: Et Jeff Panaclock.

0: C'est pareil, mais il est décédé, le pauvre, d'un putain d'AVC.
1: Qu'est-ce qu'il a eu? Un AVC à quel âge?
0: 54 ans.
1: Wow, oh, hey, tu vois, comme quoi.
2: Il faut en profiter.
1: Et qui lui a été fatal d'un coup?
0: Non, le pauvre vieux, il est resté alité. Il a fait un double AVC.
2: Oh,
0: il
2: c'est encore pire.
0: Pendant 9 mois, à peu près.
1: Non, mais comme quoi, les amis.
0: Il est arrivé au mois d'octobre et il est décédé, même plus que ça, 11 mois, parce qu'il est décédé en septembre l'année d'après. Donc,
1: et il abusait des bonnes choses? Il y allait trop fort sur certains trucs ou même pas?
0: Non, même pas. Il abusait peut-être trop fort sur le boulot. Ouais.
1: C'est plutôt ça qui est dingue. Ouais.
0: Ah, il était à son compte aussi, comme moi. Il a profité un petit peu de la vie, mais 54 ans, c'est trop tôt. Quoi.
1: Ben, je suis d'accord. Ouais, on le dit souvent, hein, le stress, le machin, le truc. Profitez de les amis. Dites aux gens que vous les aimez, kiffez, travaillez, mais le travail, c'est pas la vie.
3: Ah non.
1: Le travail, permet.
4: C'est pas la santé. Non,
1: c'est un petit bout et ça permet de s'offrir des bons moments de la vie, mais c'est pas le truc qui doit remplir la vôtre. Je t'embrasse fort. Salut, mon ami.
0: Merci, moi aussi, je vous embrasse.
1: Bisous, bisous. Tu sais quoi, on va l'embrasser aussi, Piu-Piu, qui est là-haut. On l'embrasse aussi.
3: Et Piu-Piu.
1: D'accord, bisous, mon pote, bisous. Ciao.
2: Ah, tu veux pas prendre d'autres?
1: Ah, j'en prends un autre.
2: Ah, comme vous.
1: Tu me dis, faut y aller.
2: Bah, je vous dis, oui.
1: Ah, et bah, j'en prends un autre. Je prends Marina.
3: Dans l'émotion, c'est normal.
1: Marina, ça va, Marina?
5: Oui, allô?
1: Bonjour, Marina.
5: Oui, bonjour.
1: Marina, qu'est-ce qu'elle fait comme métier, Marina?
5: Je suis soignante.
1: Allez, Marina, on y va. On fait péter le code et je t'envoie en concert, Marina. Tu vas danser, tu vas transpirer, mais tu t'en fous parce que t'auras ton axe 48 heures qui tiendra. Et vas-y, donne-moi ton code.
5: 67-81.
1: Donne-moi ton code, bébé, ton corps. Mais je crois pas du tout.
6: Non,
1: c'est pas du tout les bons chiffres.
6: Non, c'est pas les bons chiffres.
1: Allez, c'est mort.
2: T'as pas écouté avant, toi?
1: C'est plié. Ah, à mon avis, là, on s'éloigne.
3: C'est pas 67.
1: Mais c'est marrant parce qu'on s'était rapproché et on s'éloigne à nouveau.
2: Et on est reparti, ouais.
1: Salut, Marina. Bisous, bisous.
5: Merci, au revoir.
1: Ludivine, elle habite Marseille. Si jamais c'est elle qui gagne, c'est nous qui prenons le trajet, le transport, l'hôtel. C'est pour nous, pour le concert de Bad Bunny. Ludivine, ça va?
5: Ouais, ça va, je vais prendre tous mes efforts là-dessus.
1: T'es bronzée, Ludivine? T'as pris un peu de couleur, là?
5: Oui, je suis bronzée, ouais.
1: T'as la marque du maillot?
3: Après, elle peut dire ce qu'elle veut. Hein.
5: Non, c'est du maillot, exactement.
2: Marcel.
3: À tout moment, elle est blanche, mais comme il n'y a pas.
1: Non, à Marseille, non. Marseille, non.
2: Tu peux pas.
1: À Marseille, tu peux pas être blanche.
2: Ah, non.
1: Marseille, dès le mois de mars, tu commences à enlever là. Non, non, impossible. Je t'écoute, donne-moi le code.
5: 61-81.
3: Bah, non. Numéro, non?
1: Pas du tout. Bah,

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3: Bluff, Martin. Tu bluffes tous les jours entre 15h30 et 18h. Nous sommes là tout à l'heure. On va essayer de filer deux places pour la finale de la Coupe du Monde de football que je n'ai pas. Je vais essayer de payer mes boules de glace puisque le coco paye ses boules. Ce sera tout à l'heure quelque part en France. On aura le 100 balais 1 mars pour finir l'émission. Vous restez avec nous. Qu'est-ce que je voulais vous dire? Ah oui, une info ce week-end. Un restaurant parisien a fait polémique après avoir affiché une pancarte dans son établissement marqué « L'établissement n'a pas l'obligation légale de vous servir un verre d'eau en pleine canicule. »
4: Ah oui, c'est vrai.
3: Vous avez des points d'eau à 10 mètres. Mais vous pouvez boire dans un verre bien frais et refuser de faire 10 mètres si vous le voulez.
5: Vous pouvez boire dans un
3: verre. En gros, il vous dit que si tu veux payer un verre, t'achètes un verre dans son resto, t'achètes un verre.
6: Mmh. Tu ne fais pas payer les verres d'eau.
3: Il n'est pas là pour t'offrir des verres d'eau.
6: Ouais, c'est ça. Et si tu veux de l'eau fraîche, il te la fait payer. Non, j'ai lu le truc, je ne comprenais
3: moi,
6: pas.
3: Moi, honnêtement, je vais vous dire un truc. Moi, ça ne me choque pas. Je sais qu'il y a un côté un peu... Mais t'es restaurateur. Tu payes tes salariés,
7: ouais.
3: Tu payes ton loyer, t'as 70 touristes, japonais, chinois, de toute l'année, qui ont chaud, qui vont dire « Va voir un verre d'eau, va voir un verre d'eau, va voir un verre d'eau ouais. !» Si à chaque fois tu donnes un verre d'eau, il y a un moment, pendant tout le temps tes employés servent des verres d'eau, ils font pas rentrer les sous dans le... Dans
6: non, mais après, si effectivement, y a, en cas de canicule, c'est, tu viens en aide aux gens. Mais effectivement, s'il y a une fontaine à 10 mètres...
3: Merci, ah bah voilà, c'est ça que je voulais te dire. Voilà, oui. C'est pas l'oasis en plein désert.
6: Oui.
3: Le gars, il a un point d'eau à 10 mètres.
7: Et en plus, il te le dit.
3: Alors, il s'est fait pourrir. Et moi, honnêtement, j'aurais tendance à défendre ce monsieur.
6: Oui.
3: Parce que, encore une fois, tout le temps que tes employés servent à payer des verres d'eau à des gens qui veulent pas faire 10 mètres... Bah, c'est de l'argent qui rentre pas dans le magasin.
6: Après, le point d'eau, j'espère que c'est pas la scène non plus.
3: Vous comprenez ce que je veux dire? Va dire à ton banquier qui va te dire, monsieur, vous avez des agios, vous êtes à découvert. Bah oui, mais j'ai servi des verres d'eau la canicule. Ah,
6: oui.
3: Tu crois que ton banquier, il est humaniste? Tu crois que ton banquier va dire, pardon, je vous enlève les agios, autant pour moi, bravo. Tout le monde peut se lever à la banque, on va l'applaudir parce qu'il a servi des verres d'eau. Bah, vous savez très bien que ça marche pas comme ça.
7: Ouais, le problème qu'il y a aussi, moi je travaillais dans la restauration il y a longtemps, et on avait les toilettes au pied des pistes.
6: Tu sais, moi, je
7: en station de ski et tous les gars venaient chez nous, tu vois.
6: Ouais.
7: Donc, ils fracassaient les toilettes et tout. Et franchement, c'est chiant.
3: Je suis d'accord. Du coup, les gens se sont lâchés sur la page Google du resto.

0: fin de journée où on vous ramène tranquillement à la maison. Et si j'avais des places, écoutez-moi bien, et si j'avais des places pour la finale, le dernier match, la finale de la Coupe du Monde à New York. C'est introuvable, ouais. Tellement introuvable que je ne les ai pas trouvés. Mais si je disais à quelqu'un que je les avais et qu'il peut les gagner simplement en répondant à deux questions. C'est vrai que c'est horrible. À tout de suite, bougez pas.
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0: Non mais je vais aller en enfer, mais vous avez raison. Je vais aller en enfer alors que j'étais à ça de... Enfin,
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0: Ah mais voilà, monsieur, voilà. Parce qu'on m'avait fait peur quand même, hein, parce que je vous dis, il y avait un petit aller-libre.
1: Bon, elle est plus pas doué pour ça.
0: Regardez, monsieur, imaginez, vous êtes au stade, monsieur. Vous êtes au stade, monsieur. Allez,
1: allez, bleu. Et voilà, comment ça, Gonzo.
0: Allez, qui?
1: Allez, les bleus.
0: Voilà, bah bravo monsieur. Voilà, bah c'est vous. Voilà, voilà. C'est la passion. Voilà. La passion, ça nous anime. Hein. C'est comme ça. Hein. Oh là là, j'ai des poils là qui viennent de ça. Oh ah, incroyable. Alors, c'est bien. Donc monsieur, alors attention, écoutez-moi bien monsieur. Je vais vous poser des questions monsieur. Si vous avez deux points, vous pouvez avoir vos places pour la finale monsieur.
1: Ça me connaît deux.
0: Ah monsieur, ah ouais, vraiment. Vraiment, là, pour emmener le fiston, deux points, et c'est réglé. Écoutez bien, monsieur, je vais vous donner des noms de joueurs de l'équipe de France qui sont à la Coupe du Monde cette année. Il faut me les trouver, d'accord?
1: Ouais.
0: Et là, vous serez dans le stade. Et quand vous serez dans le stade, monsieur, qu'est-ce que vous direz?
1: Allez, les bleus!
0: Oh là là, monsieur. Attention.
1: Monsieur.
0: Monsieur Kylian Mbappé.
1: Non. Kylian Mbappé.
0: Voilà, très bien. Bradley Bararamcola.
1: Bradley Barcola.
0: Voilà. Franck Sibéry.
1: On parle de Franck Sibéry. Franck Ribéry, on dit. Franck Sibéry.
0: Eh non, monsieur. Vous voyez, c'est perdu. Parce que Franck Ribéry ne joue pas la Coupe du Monde cette année. Vous êtes tombé dans le piège, monsieur. Eh oui. Ah, c'est fou quand même. Il faut écouter les questions, monsieur. Parce que, voyez, allez, vous n'êtes pas attentif. Ah, c'est le problème. Non. Vous êtes déjà dans le jeu. Allez les bleus, mais il faut y aller déjà avant de crier. Hein.
1: Ouais, désolé.
0: Bon. Il vous reste deux questions pour faire deux points, monsieur. Allez, on se reconcentre. Allez.
1: Allez, va. Tu vas faire chanter comme ça pas longtemps. Allez, les bleus.
0: Quel Français a mis le plus de coups de tête en finale de Coupe du Monde?
1: Je pense pas me tromper. Tu comptes bien, 2 en 98 et 1 en 2006, ben, je pense que c'est Zizou.
0: Bravo, 2 en 98 ah ben là, ouais, et 1 en 2006. Un point, ouais, monsieur, bravo. Un point, monsieur.
1: Un point, il me reste plus comme
0: ça. Allez, les bleus ! Allez, les bleus ! Allez, les bleus ! Un point, monsieur. Dernière question, monsieur. Si vous gagnez, les billets sont à vous, monsieur. Écoutez bien, voici la question. Dans quelle ville se joue la finale de la Coupe du Monde? Munich, Lisbonne,

0: Oui, ce monsieur n'écoute pas.
1: Non, il est de mauvaise foi.
0: Non, c'est le problème, ce monsieur est de mauvaise foi. Eh oui. Alors, il aurait pu gagner, mais il n'écoute pas. On lui a dit New York. On lui a dit.
2: Non, tu l'as pas dit New York.
0: On lui a dit Chicago. Il est là, le boulet, il est en ligne. Il est en ligne, pardon. Oui, monsieur, allô.
2: Pardon, tu as dit quoi?
0: Non, non, j'ai dit. Je vous demandais si vous étiez en ligne, monsieur.
2: On vous a dit. On proposé Chicago.
0: Non, monsieur.
2: Non, monsieur.
0: Ah non. Monsieur, si. Monsieur, il y a Munich, Nantes.
2: Bah, tu me prends pour une débile.
0: Non, monsieur, mais il y avait Munich.
2: Est-ce que tu me prends pour une débile?
0: Non, monsieur,
2: je ne me permettrai pas, monsieur.
0: Non.
2: Sans déconner, entre monsieur. Le chien et tu dis que je suis de mauvaise foi, monsieur, Chicago, non. C'est pas
0: monsieur.
2: Du fou.
0: Non, vraiment.
2: Ça, c'est très bien que c'est à New York, quoi.
0: Monsieur, je vous ai dit Munich, Nantes, New York ou Chicago.

0: roues avant les étapes du tour pour les voitures balais. Ça, ça vaut le coup.
1: Tu te fous de ma gueule en plus. C'est quoi, va t'acheter le peignoir. C'est quoi, va poser des questions à n'importe qui. Chicago, il m'a dit. Chicago,
0: non, non.
1: Allez, c'est quoi.
0: Non, il y avait New York. Il y avait New York.
1: Ah, c'est bon, c'est quoi, c'est bon, allez, c'est bon, allez l'OM.
0: Vous écoutez
1: allez,
0: pas, bah, écoutez, allez l'OM si vous voulez, bah, allez l'OM, monsieur.
2: Allez,
0: vous connaissez bien Barcola pour un supporter de l'OM.
2: Ouais, ouais.
1: Pardon.
0: Il a dit allez Barcola.
2: Ouais.
0: Et il vient de dire, il a dit Paris est magique là.
2: Ouais.
1: Non, je vais rester poli, mais tu sais quoi Paris, c'est ce que j'en pense de Paris, moi.
0: Non.
1: Le sujet. Ouais, tu veux que je te le dise
0: hein. Oui.
1: Paris au tank cul.
0: Non, bah non, non, non, non, non. Merci monsieur, on vous embrasse. Il a dit ça, on t'en fume.
3: Ouais,
0: on t'en,
3: ouais,
0: on Paris, fume. Paris, on t'en fume. C'est fou. Hein. Ouais. Bonjour, 17h, les news. Oh, qui était drôle ce monsieur. Allez, à tout de suite, rappelez-le quand même.
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0: On a dit New York. 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
6: Salut Coé, bonjour à tous. La canicule se poursuit dans le sud-est avec 5 départements en vigilance orange. Dans le reste du pays, on aère de nouveau les maisons et les appartements. Demain, le mercure va remonter d'un cran. Je reviens sur la météo à la fin de ce flash. Après 2 ans de parcours législatif, la loi pour encadrer l'ultra fast fashion vient d'être définitivement adoptée par le Parlement. En ligne de mire notamment les plateformes chinoises comme Shein et Temu qui vont voir leur éco-contribution augmenter. Mais surtout, elles ne pourront plus faire de publicité sur Internet ni à la télévision. La canicule au cœur d'une nouvelle réunion interministérielle de crise. Ce soir à Matignon, il s'agit de faire le bilan de la semaine passée marquée par une forte surmortalité et de mieux anticiper les prochaines vagues de chaleur alors que l'été évidemment ne fait que commencer. Les équipes d'Enedis toujours sur le pont pour établir le courant dans les Hauts-de-France. 20 000 foyers étaient encore privés d'électricité ce matin dans le Nord et l'Aisne. Suite aux violents orages du week-end, les rafales de vent dépassaient localement les 100 km/h. Un lundi également marqué par la grève des avocats et des magistrats, des rassemblements déjà eu lieu à la mi-journée devant des tribunaux un peu partout en France, avec plusieurs mots d'ordre. Ils dénoncent notamment le manque de moyens et la réforme de la justice criminelle qui sera examinée dès demain par les députés. La piste criminelle privilégiée après l'incendie qui a fait une vingtaine de blessés dans la Drôme. Les appartements de 3 étages d'un immeuble au nord-est de Valence ont été ravagés par les flammes très tôt ce matin. Des habitants n'ont pas hésité à sauter par les fenêtres. Les enquêteurs ont retrouvé des traces de produits inflammables. Une fusillade ce lundi à Stade, dans le nord de l'Allemagne. Il y a 5 morts, plusieurs blessés selon un premier bilan. Les faits se sont déroulés dans un centre d'aide pour jeunes. 2 personnes ont été blessées, arrêtées. En football, le Brésil et le Japon s'affrontent à 19h. C'est le deuxième match des 16e de finale du Mondial. Puis à 22h30, l'Allemagne jouera contre le Paraguay. Le Canada, l'un des 3 pays hôtes de la compétition, est le premier à s'être qualifié pour les 8e de finale. Un vent marin souffle sur le musée Grévin. L'équipage du Château de Paille a jeté l'ancre à Paris. Depuis ce week-end, le musée

0: Des statues de cire accueillent un espace de 80 mètres carrés dédié à One Piece avec évidemment plusieurs personnages du célèbre manga. Le musée Grévin vient aussi d'annoncer l'arrivée de Bad Bunny dès vendredi. Et puis côté météo, attention aux orages cet après-midi sur les reliefs de l'est du pays ainsi que dans le massif central et les Pyrénées. Le soleil est au rendez-vous sur l'ensemble des régions. Ce sera encore le cas demain, même si les nuages seront plus nombreux, notamment sur la pointe bretonne. Le mercure va repartir à la hausse, 29 degrés attendus demain à Nantes, 30 à Paris, à Bourges, à Toulouse, 35 à Gap et Perpignan. 5 départements du sud-est dont la Corse vont rester en vigilance orange canicule.
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0: Le soleil brille sur l'ensemble de nos plages aujourd'hui. C'est près de la Méditerranée qu'il tapera le plus fort, au-delà des 33 degrés entre Toulon jusqu'à Menton. 27 la température dans l'eau en Côte d'Azur et en Corse. Attention à l'index UV à 9 sur les bords de la Grande Bleue. Ça sera plus difficile de se jeter à l'eau dans l'Atlantique avec 22 degrés. Par exemple, du côté du Cap Ferret. 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

0: deux fois le Tour de France.
1: On l'embrasse. J'espère.
2: On le verra
1: que...
2: sur le Mont Ventoux. Du coup.
1: Non, parce qu'en fait, on vient de me dire que c'était pas dans la montée qu'on lui avait trouvé une place, mais dans la descente.
2: Ah, c'est encore pire. Attends, la montée, ça va, la montée du Mont Ventoux, c'est bien.
3: Ouais. Mais la descente, ouais.
1: Je vous avais déjà raconté que mon père, quand j'étais gamin, mes parents m'avaient amené au Tour de France, au Ballon d'Alsace. Mmh. Et qu'en fait, il fallait, on était arrivé tôt le matin, il y avait un monde de dingue et mon père il roulait, trouvait pas de place, il galérait, je l'entendais, je me souviens, puis d'un seul coup, bam, place magique.
4: Nickel.
1: Il se gare et tout, on attend. Et j'ai compris pourquoi on avait trouvé de la place, c'était la descente.
3: Et ça va plus vite.
1: Et alors, la descente, écoute-moi, c'était la période Bernard Hinault, j'étais gamin. J'ai vu Bernard Hinault et Laurent Fignon une demi-seconde. Ça a fait. Allez, bah voilà, c'est terminé.
5: Faut pas être en train de faire pipi à ce moment-là, sinon tu les rates. Hein.
1: Je peux te dire que même les voitures balayées dans la descente, elles tracent. Qu'elles sont arrivées en haut, puis j'avais plus rien à foutre, tu reprends tes cadeaux. Voilà, c'était. Non, mais c'était. Voilà, donc j'ai pas vu grand-chose. On a eu beaucoup plus d'attentes que de joueurs. Nous aurons Bad Bunny tout à l'heure. Deuxième version, deuxième passage. Il faut que ça tombe aujourd'hui. C'est le 4, le concert. J'ai les places. 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Vous envoyez Bad Bunny au 7, 12, 13. On jouera tout à l'heure où je vais. Ah, c'est maintenant.
5: Ah.
1: C'est maintenant.
5: Tu payes tes boules ?
1: Ah, c'est maintenant. Ah.

0: Sarah, qui est dans un glacier. Dans quel coin de France on est, ma petite Sarah?
1: On est à La Rochelle, ah, sur le Vieux-Port.
0: Encore?
2: Ouais, ça et marche fort, la glace là-bas.
0: Mais on a déjà fait La Rochelle la semaine dernière.
2: Ah, bah oui, c'est vrai,
1: mais écoute, équivalent, mais là on est en face, à quelques mètres près, quelques dizaines de mètres.
3: Ah, c'est la concurrence en fait.
2: Un concu.
1: Ah, on est confrères.
4: On va dire ça.
5: Ouais. Vous êtes dans la boule, quoi.
4: Ouais. Mais nous, nos glaces, elles sont comestibles.
5: Mais c'est dégueulasse.
0: J'adore les mecs qui se balancent des trucs entre eux. Ah bah, nous, par contre, elles sont très très bonnes. Nous, elles sont vraiment fait maison.
5: On n'a pas de cafard, nous.
0: Alors, quel est, dis-moi le meilleur, le goût le plus super de chez toi?
1: Alors, le plus superbe, on a forcément la vanille chez nous qui a été notée meilleure vanille de France. Avec plus de 2 gousses par litre.
0: Ah,
1: ça, c'est bon.
0: Sarah, j'ai envie. Alors, la vanille, c'est la meilleure de France. Le chocolat, il est bon?
1: Ah, le chocolat, il est très bon. On a même un sorbet cacao sans lactose.
0: Est-ce que tu fais la Kinder? J'aime bien, moi, celle-là.
1: Non, alors nous, du coup, on est 100% naturel. Donc, j'ai l'impression. Pas d'arôme,
4: alors, c'est pas dans la Schtroumpf fluo.
0: Excusez-moi.
1: Non, vous n'aurez pas ça chez nous.
4: Voilà, comparé aux autres en face.
0: Sarah,
3: est-ce que tu as des arômes surprenants?
0: Ah oui,
3: des parfums surprenants.
0: J'ai oublié que.
1: Alors, on fait des parfums du mois. On a une glace à la barrique.
4: La barrique?
3: La barrique?
0: C'est
3: la
0: du
3: barrique.
0: Bois.
1: La barrique
0: du
1: de chêne, ouais, exactement.
3: Ah ouais, non,
1: hein.
3: Oh, c'est drôle, goût bois.
0: Oh bah alors là, tu s'étouffes. Tu sais quoi là, tu viens de lui faire ce, tu viens de lui refaire sa journée. Tu fait non, vous avez goût bois.
5: Genre, c'est les écharpes.
0: Et polystyrène, c'est quel jour?
3: C'est très original, par contre.
2: Je préfère l'ambrine.
1: On a fait les unes des journaux avec ça aussi.
0: Ah,
1: ouais.
0: Alors, écoute-moi bien. Ah, tu vas donner l'adresse,
4: mais
0: Sarah.
4: Pas des mythes.
0: Et tu sais quoi? Les 10 prochaines personnes qui viennent, t'offres une boule, j'offre une boule.
1: Ok. Ça
0: d'accord.
1: Marche. Nous, on est au 50 cours des Dames à La Rochelle.
0: 50 cours des Dames à La Rochelle. Et ben, tu sais quoi? Là, il y a quelqu'un devant toi, là, par exemple, qui prend de la glace ou
1: ouais.
0: Voilà. Passe-la-moi. Passe-la-moi.
1: Oui, oui.
0: Passe-la-moi.
1: Allez,
0: passe-la-moi.
1: La passe.
0: Allez. Allô, bonjour.
6: Bonjour.
0: Bonjour, c'est Coé. Comment ça va? C'est quoi votre prénom?
6: Véronique.
0: Bonjour Véronique, bienvenue sur Europe 2. Vous aviez envie de prendre quoi, Véronique, comme glace?
6: Pêche de vigne et puis abricot.
0: Ah, bah c'est bien. Et on est dans le fruit. Véronique a raison. Véronique, elle veut
2: sorbet. Cette saison.
0: On est dans le sorbet, elle veut du rafraîchissant. Et bien, Véronique, je vais vous offrir votre glace.
6: Ben, je vous remercie.
0: Bah non, mais
4: tu prends la pêche de vigne et la glacière prend le deuxième.
0: Voilà,
4: chacun,
0: on se débrouille, on fait une boule chacun. Ouais. Voilà, quand vous rentrerez à la maison, vous pourrez dire coucou, il a payé ses boules. Et vraiment, je vous l'offre de bon cœur.
6: Ben, je vous remercie, c'est très gentil.
0: Je vous fais des grosses bises, profitez bien, repassez-moi la patronne.
6: Merci beaucoup.
0: Merci beaucoup.
4: J'ai un doute avec le pêche de vigne.
0: Mais ouais. Si, pêche de vigne.
2: Mais c'est quoi pêche de vigne? C'est des pêches.
4: C'est quand tu vas faire popo dans les vignes.
0: Non, c'est pas ça. Mais non, mais c'est pas quand tu vas faire des
1: pêches.

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4: Vous êtes prêts? Dans un instant, Camaro! C'est Europe 2, c'est l'après-midi, bonjour. Merci d'être là. Toute l'équipe s'occupe de vous pour bien vous ramener au boulot. Si vous êtes, par exemple, à la maison, si vous êtes dans la voiture, si vous êtes au chaud, si vous êtes au frais, si vous avez la chance d'avoir la clim, si la clim est cassée, si vous n'avez rien du tout. Bon, en tout cas, vous êtes bien avec nous tous les jours. Mon petit Tony qui produit l'émission, qu'est-ce qu'il y a avec sa bougonne? Qu'est-ce qu'il y a, mon Tony?
5: J'ai rien du tout, moi, ça va, je commande à bouffer avec la Théo.
6: Pourquoi vous avez faim?
5: Mais j'ai pas mangé à midi.
6: C'est l'heure du goûter.
4: Pas mangé à midi.
5: Je me suis levé à midi, donc je pouvais pas.
4: Marrant, j'ai un mec. Problème, ouais. C'est marrant, quand j'étais au restaurant, il y avait un mec qui avait la même tête que toi, la même barbe, le même collier qui pendouille, le même accent, il me semblait qu'il mangeait.
5: Et qu'est-ce que j'ai mangé?
4: Qu'est-ce que t'as mangé?
5: Du poulpe. J'ai oublié que t'étais là.
4: Comme d'habitude, bon, laissez-moi offrir. Allez, cette fois-ci, Stouf, tu te mets ma petite Stoufette. Tu te mets au coffre-fort.
7: Ah, on recommence. Alors voilà.
4: Stouf, va-t-elle ouvrir le coffre-fort et va-t-elle vous faire gagner les places, les invitations pour Bad Bunny? Je n'en peux plus, vous me le trouvez s'il vous plaît. Moi, je vais vous distribuer du bonheur et je veux que vous y alliez. Prenons Rémi. Bonjour mon petit Rémi. Ça va Rémi?
8: Bonjour, salut l'équipe, salut Coé.
4: Rémi, il habite où Rémi?
8: Il est dans le 01, vers à la frontière du Jura. Hein.
4: C'est quoi la grande ville à côté?
8: Ouais, Bourg-en-Bresse, ouais.
9: J'ai l'impression que
6: même lui,
9: dans l'Ain, il n'y a que Bourg-en-Bresse. Il n'y a pas d'autres villes là-bas?
4: Bourg-en-Bresse.
8: Ouais, Bourg, ouais.
4: Ouais, puis Bourg-en-Bresse.
9: Et sinon, Bourg, et il y a Bresse.
4: Il y a Bourg-en-Bresse, il y a Bourg. Je t'écoute, mon petit Rémi, le code.
8: Moi, je vais dire le 63-72.
4: Stéphanie.
9: Ah, ça a de la gueule, ça.
4: Fais ton travail.
9: Ouais, non.
4: Fermé, éteint, clôturé, terminé, perdu. Bisous Rémi.
8: Merci.
4: Bisous,
8: au revoir.
4: À très vite, à très vite. Mais Clément, il va jouer avec nous. Alors ça y est, on a que des gars. Là. Des fois, on a eu que des filles, là, on a que des gars. Là. Clément, il va aller voir Bad Bunny pour qui?
10: Pour ma copine.
4: Très bien, très bien. Comment elle s'appelle, ta copine?
10: Marion, elle s'appelle Marion.
4: Dangereux, tu sais que Marion, elle peut tomber amoureuse de Bad Bunny.
10: Alors, on trouvera une femme dans le public alors.
6: Ah oui, je te confirme, parce qu'il y a plus de meufs. Ouais. C'est pour ça que je veux y aller, moi. C'est très dangereux d'aller avec sa chérie là-bas, parce que tu peux revenir avec une autre chérie.
4: T'as intérêt à avoir le déhanché, hein, parce qu'une fois rentré à la maison, gars, il va falloir faire latino. Hein.
10: Tu m'étonnes.
4: Bon. Allez, donne-moi ton code. Donne-moi
10: alors,
4: ton code.
10: 6331.
4: Ouh, 6331. Si vous faites, vas-y, c'est 6331.
9: C'est sûr qu'il est non.
4: Est-ce le bon code?
9: Si vous avez bien écouté, surtout la première émission, les chiffres, vous les avez tous. Il y a juste à les mettre dans le bon ordre.
4: Ils n'ont pas bien entendu.
9: Et là, il y en a un qui n'a rien à foutre là.
4: Ils n'ont pas bien entendu. Comme ça, hein, pas bien entendu. Bisous, mon.

0: Passe-moi Clément, passe-moi Carole.
1: Merci.
2: Bisous Clem. Ah, tu restes
0: prenons Loïc, alors, avant Carole. Carole ? Loïc, pardon ? Loïc ?
1: Bonjour, bonjour toute l'équipe.
0: Coucou salut. Loïc. Coucou mon Lolo, ça va Loïc ?
1: Ça va et vous ?
0: Qu'est-ce, ouais, on va très bien, qu'est-ce que tu fais comme métier Loïc ?
1: Je suis dans le BTP, sur Cannes.
0: D'accord, très bien, très bien. Il fait chaud. Vous avez dû avoir chaud à Cannes.
1: Ouais, il fait chaud. Ouais.
0: Bon, allez, attention, ouais. Allez, vas-y, donne-moi ton code.
1: Alors, 65-44. Oh là
2: là. Oh, pas du tout.
3: Non, pas du tout.
0: Non, mais là, je pense que vous
3: vous
0: éloignez.
3: S'éloigner de ouf.
0: Non, mais là, vous vous éloignez. Non, c'est bon. C'est bon. C'est
4: ah
0: bon.
4: Oui, non.
2: Ah, vous mettez pas du voile.
4: Ah, Lolo.
0: Non, là, mon Lolo, tu t'es. Là,
3: tu voulais pas y aller, en fait, dis-le.
0: Là, tu t'es éloigné. Hey, ça te faisait chier d'y aller, hein.

0: Non, non, mais là, vous vous éloignez. Non, c'est bon. C'est bon, c'est bon.
1: Ah, oui, non.
2: Ah, vous mettez pas du voile.
1: Ah, Lolo.
0: Non, là, là mon Lolo, tu t'es. Là,
3: tu voulais pas y aller, en fait, dis-le.
0: Là, tu t'es éloigné. Ça te faisait chier d'y aller, hein.
4: Je vais le voir à Marseille. Je vais le voir à Marseille.
0: Ça va. Dis-le que tu voulais voir autre chose, gagne du temps. C'est le mec. Alors, c'est quoi?
3: Alors, chérie, je vais te faire plaisir.
0: 12728.
5: Mais il y a que ces chiffres.
0: Oh, on a perdu.
6: Oui, mais moi, il aura dit qu'il a essayé.
0: Allez, on va finir avec Carole. Carole, c'est à toi, ma Carole. Ça va, Carole? Si tu vas, tu vas avec qui, Carole?
7: Avec mon mari.
0: Ah bah voilà, il a le choix.
3: C'est lui qui a obligé.
7: Ils sont un peu obligés de venir.
2: Mais il va pas être déçu. Attends, mais moi je vais jamais avec ma chérie dans un concert de Bad Bunny, c'est un truc de fou.
0: En fait, moi je pense qu'il faut laisser les filles y aller entre elles.
2: Oui,
0: vois, ma chérie, elle serait fan. Je lui dirais, écoute, vas-y avec une bonne copine à toi, parce que moi je sais que ce sera pas mon kiff. Faut laisser les copines entre elles.
2: Ah si, je pense que tout le monde va kiffer.
0: Ah ouais,
2: c'est un concert de ouf, je te dis.
0: Bon, d'accord, mais je te crois.
1: Mais en vrai, là, mon gars.
2: Mais c'est une folie.
0: Allez, alors, Corentin, gens, il va arrêter de fantasmer.
2: J'ai tout donné, là.
0: Corentin, il va pas avoir Bad Bunny. Pour lui, c'est le palais du sexe. Ah, pour lui, il y va.
2: Moi, le Bad Bunny. Moi, la scène, elle est là-bas, je suis dos.
3: C'est le pied de chaction.
0: Bon, Carole, ne l'écoute pas. Je t'écoute, ma petite Carole.
7: Alors, je voulais dire 69-21, mais je pense que je me suis éloignée aussi.
8: Oui.
7: Non.
8: 69.
0: Quel bel esprit d'analyse, effectivement.
8: T'as
0: pas ça.
8: Très loin encore, là.
0: C'est pas ça.
7: Ouais,
0: Carole, t'embrasses fort. Bisous, ma Carole.
3: Réécoutez les émissions, c'était à la date de quand, les premières, là. Il y a les réponses dedans.
0: Ça fait un bon 8 mois qu'on est dessus, je pense.
3: C'était la semaine dernière,
0: Bon, restez là, dans un instant, il y avait la Fashion Week. Je vous parlerai du pire de la Fashion Week, ce truc qui consiste à sortir toutes les fringues pourries de votre grenier, les mettre dans la rue et vous prendre en photo, et ça marche.
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0: Salut, c'est Europe 2, merci de nous avoir choisis. On est lundi aujourd'hui.
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0: et le but du jeu, c'était, j'ai pas compris.
1: Oui,
0: il avait la coupe d'Adolf Hitler en plus. Vous avez vu, il avait une espèce de rein sur le côté là qui tombait. Qu'est-ce que c'est que ça?
2: C'était quoi? C'était
3: est-ce que c'est pas pour dénoncer peut-être?
4: Non, mais c'est un délire artistique.
0: C'est un short avec un t-shirt de bout de caca, mais c'est des faux, hein.
4: Oui.
0: Mais voilà.
2: Il y avait l'air, c'est bien fait. Moi, ça me fait penser à la robe de Lady Gaga en viande.
0: Qui n'était pas du meilleur truc, donc c'est pas du meilleur goût.
4: Par contre, c'était de la vraie viande qu'elle avait, Lady Gaga. Ça, c'est du fake.
3: C'est plastique, ça.
4: Mais il y a un délire, c'est un délire d'art, c'est de l'art, les mecs, ils vont te dire.
3: Qu'est-ce que tu fais de l'art avec du caca et du pipi?
4: Mais pourquoi pas?
2: C'est quoi? Ça veut dire que la mode, c'est de la merde?
3: Bah, c'est peut-être ça, c'est ça qui dénonçait

0: mecs, ils ont la tenue du Tour de France.
1: Bah
0: quoi.
1: Oui, bah c'est oui, moi j'ai.
2: Mais justement, quand ils s'arrêtent à la boulangerie, comment il est où le portefeuille?
0: Ah bah
1: ils ont des bâtons
3: dans le dos.
1: Non, ouais.
3: Dans le dos.
0: Ah là,
3: dans
0: là, ouais. Non, moi ça m'a saoulé, moi. Bon, pardon, voilà, ça m'a saoulé. Encore un, encore.
1: Léon Marchand, quand il va se baigner, il va pas habiller, tu vois.
0: Mais non, mais t'es pas obligé d'avoir la tenue complète.
4: C'est total, ce qu'il veut dire. Ouais.
3: Non, mais ce que je veux dire, en fait, tu sais pourquoi ils font ça.
0: Un déguisement que t'as eu à Noël. Ah, le déguisement Pocacar. C'est trop génial, je rêvais de l'avoir.
2: Ils ont des bidons partout
0: et
2: dans le dos.
0: On a l'impression que des gens de 35 ans, ils ont eu le déguisement de Pocacar pour Noël et ils le mettent. Ah, génial, c'est ma taille. Bon, ils vont faire du vélo. Non, mais tu peux faire du vélo sans t'habiller comme Pocacar.
4: Mais je crois que t'avais pas une tenue exprès, toi, justement, de cycliste.
0: Si.
4: T'avais pas l'air foufou, c'était pas la fashion.
0: Non,
4: la fashion week avec.
0: J'étais sous vide comme Corentin.
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0: Les mecs, ils me disaient, regarde le Monique Ranou, là, comme il est beau.
4: Pour ça, c'est qu'elle te va pas la tenue, c'est tout en fait.
1: Vous voyez plus la selle.
0: Moi. Ouais, j'en ai vu deux, trois qui avaient la tenue de gros Pocacar.
4: Hein. Ah ouais.
0: Avec les bourrelets qui pendouillent, le vent devant.
4: Gros Gacar.
0: C'est gros Gacar. Salut.

0: voilà, bravo, bravo, bravo. Donc, la Norvège, elle avait aligné son équipe B.
1: Ouais.
0: Car ils savaient d'avance qu'ils allaient perdre.
2: Ah, c'est pour ça, oui, il n'y avait pas Haaland. Alors que nous, on avait la grosse équipe.
3: Ouais. Mais après, Haaland, il a dit justement avant le match, il a dit non, mais de toute façon, je sais qu'on va perdre et tout. Mais en fait, tu dis ça en sachant, ouais, enfin, ouais, en disant bizarre. Si on gagne, on
0: ouais,
3: est royal.
0: Si on gagne, ouais, il fallait vraiment avoir beaucoup de.
3: Ah, ben.
0: La France va affronter la Suède demain, 23h.
1: Ouais.
0: 16e de finale.
2: Oui. Donc là, il faut passer. Si tu perds, dégage. Et
0: ah ouais.
2: Bah
0: ouais,
2: c'est plus les phases de poule là.
1: Tu rentres à la maison.
2: Tu rentres à la maison là.
0: Une équipe qui a eu au moins moins de réussite, c'est l'Uruguay qui a pas réussi à se qualifier.
1: Ouais.
0: Le Cap-Vert et l'Espagne qui sont sortis de leur poule. Ouais. Je comprends rien ce que.
1: Si, en gros, l'Uruguay était dans la poule du Cap-Vert et de l'Espagne.
0: Non mais excusez-moi. Si on me l'écrit ça. Est-ce qu'on peut me l'écrire dans un langage à coco? Parce que si je comprends pas et qu'on me dit une équipe qui a eu moins de réussite, c'est l'Uruguay qui a pas réussi à se qualifier, c'est le Cap-Vert et l'Espagne qui sont sortis de leur poule, je ne sais pas ce que je lis.
3: Oui, la phrase est alambiquée, oui.
0: Faisons un truc pour les nuls, donc faisons un truc pour que les gens comprennent.
2: Le Cap-Vert est passé alors que normalement l'Uruguay devait passer.
1: On en a parlé ce matin. L'Uruguay, c'est ceux qui doivent se débrouiller tout seuls.
0: Donc après cette contre-performance, la fédération uruguayenne a décidé de leur enlever le jet privé.
1: Parfait.
0: Ils leur ont dit vol commercial.
4: Oh là là.
2: Okay, gagné. Démerdé.
0: Ah, une pensée pour le gardien hein, qui a fait perdre le match et qui va donc passer le voyage à côté d'un gamin qui chiale.
1: Dans la soute.
0: Et qui va manger des M&M's en le regardant en disant c'est toi qui as perdu.
2: C'est toi qui es nul.
0: C'est toi qui es un gros nul. Parce que mon père il dit que t'es un gros nul.
2: Pourquoi tu n'as pas arrêté le ballon? Ouais, parce que globalement, en plus, ils rentrent en Uruguay, donc ils doivent rentrer avec des supporters.
0: T'as pas arrêté
2: déçu.
0: T'as pas su arrêter le ballon Pourtant, t'as que ça à foutre, c'est ton
2: métier. Et tu vas l'arrêter, le M&M, celui-là, là. Tiens, arrête-le, celui-là.
0: C'est comme un policier qui sait pas faire un PV, c'est son boulot. Une autre sanction pour l'élimination, c'est pour l'entraîneur de la Corée du Sud. Depuis qu'il est éliminé, son visage est flouté dès qu'il passe à la télé coréenne. Oh, il a même commencé à recevoir des menaces de mort. Non. Il vient de démissionner.
1: Tu m'étonnes.
3: C'est chaud.
1: Oh, c'est que du foot.
0: Autre pays qui a été éliminé, c'est le Panama.
1: Ouais, bon, logique.
0: Ça nous a quand même permis d'apprendre que dans l'équipe, il y a le milieu de terrain qui s'appelle Adalberto Carraquilla, qui est aussi coiffeur dans un quartier populaire de son pays.
2: Ah bah.
0: Dès qu'il est dans le coin, il fait des coupes de cheveux, même le jour de Noël. C'est mignon, ça.
1: C'est bien, ça.
0: Visiblement, il aura le temps d'en refaire. Et le Cap-Vert se sont qualifiés. Ils vont affronter l'Argentine en 16e de finale, c'est ça?
1: C'est chaud. Après l'Argentine, ils l'ont bien arrangé la Coupe du Monde, comme d'habitude.
0: Bah, il y a un prêtre spirituel ghanéen qui avait envoûté Harry Kane a annoncé que le Cap-Vert allait éliminer l'Argentine. Réponse samedi à minuit.
2: Oui, imagine. Ça, on est un peu au niveau de l'autre qui voyait des extraterrestres, quand même, là.
0: Ce soir, Brésil-Japon, 19h. Allez, pronostic.

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3: Je voudrais remercier la dame des glaces tout à l'heure de La Rochelle. Qui nous en envoie. Alors, d'envoyer des glaces par la poste.
4: Avec le cornet, la boule et tout.
3: Mais en fait, maintenant, c'est génial.
5: En réfrigéré, ouais.
3: Vous avez des trucs. Non, mais ouais, parce que vous avez déjà des trucs frais qui arrivent. Ça, vous pouvez vous faire du foie gras, des choses comme ça, du saumon.
6: Ouais.
3: Ça arrive, c'est frais. Et là, le surgelé, je savais pas que ça arrivait aussi, qu'il y avait des trucs pour livrer du surgelé.
4: Mais ils amènent le frigo avec.
3: Ah, mais c'est étonnant, vous le saviez, vous ?
4: Non.
3: Quand on nous a dit ça tout à l'heure, on nous a dit si, ça existe. Donc, Piette, t'as choisi quoi ?
4: Pistache.
3: Pistache, Corentin.
6: Noisette.
3: Moi j'ai pris chocolat, comme ça on s'est dit qu'on allait prendre une petite boule.

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0: gagné peut-être.
1: Mais il y en a un dans le cadeau.
2: Avril Lavigne, elle est plus vieille que lui. Parce que lui, il est dû.
3: Ça vient pas.
2: Enfin, si Avril, elle est plus vieille que lui, Avril. Lui, il est du mois d'avant.
4: Il était en concert il n'y a pas longtemps.
2: Au niveau des indices, tu te débrouilles bien.
5: C'est là, on peut pas faire mieux.
2: Aurélie, l'indice d'après, c'est de donner son nom. Hein.
1: Non, mais le jeu, c'est 100 balles et...
3: Un Mars, voilà. Bruno Mars.
1: Voilà, ah ouais, quand même.
2: Excellent. On n'a pas idée. Hein. Tu me donnes une case?
3: Ouais, la 2.
2: La 2, bravo. La brosse à dents de Tony, inutilisée depuis 2000.
1: Bravo.
2: C'est cadeau, tu vas voir.
1: Il y a encore un peu de dentifrice il y a 20 ans.
2: Non, mais on n'en fait plus. C'était du Tony Gencil.
1: Ah oui.
2: C'est collector. Bisous, ma belle. Bisous.
3: Ah, allez, c'est génial.
2: Bisous. Passez-moi Nicolas. Pour une brosse à dents, c'est top. Nicolas, tu vas me le trouver, celle-là. Nicolas, t'es prêt?
6: Salut, Coé. Salut, toute l'équipe.
2: Nico, concentre-toi. Nico, ça, c'est pour toi. Ça, écoute bien. À l'envers.
6: À fond.

0: Il n'y a pas beaucoup qui braillent comme ça.
1: Ouais. Mais même à l'envers,
0: Céline
1: elle chante juste.
0: Céline Dion, excellent. Ouais, elle chante, de toute façon, Céline Dion, elle chante dans, dans tous les sens. Ouais. À l'envers, elle chante juste. À l'endroit, elle chante juste.
2: Même avec la tête à l'envers, elle chante juste.
1: Ouais.
0: Bravo, choisis-moi une case.
1: Bien sûr.
3: Il va prendre le numéro 8.
0: Le numéro 8. Écoute-moi bien.
3: Oula.
0: Tu vas être content.
1: Essaye de parler à l'envers. Tu dis ta phrase et après tu vas dire.
0: Tu vas être très content.

0: Mais même à l'envers, c'est complètement crazy.
1: Attention, ma petite Charlotte, donne-moi une case. Allez, tu vas me la trouver.
2: La numéro 13.
1: Donne-moi une case, il n'y en a que 10.
0: Oh, allez,
1: donne-moi une case.
2: Ben, la numéro 10.
1: Eh ben, le chèque de 100 balles à Mars. 100 balles à Mars, c'est cadeau, c'est pour toi. Je t'embrasse très très fort, je te fais des bisous. Je te souhaite une magnifique journée. T'en fais ce que t'en veux. Merci de nous écouter en tout cas. Merci d'être là, Charlotte.
2: Merci à vous. Merci beaucoup. Et j'en profite pour faire un bisou à mon copain Jérôme et à ma fille Enola. Merci.
1: On embrasse les deux. Bisous la petite famille. Rendez-vous demain matin 7h. Bisous à toute l'équipe.
2: Bisous
1: demain matin 7h pour vous réveiller entre 7h et 11h. Et nous revenons ensuite entre 15h30 et 18h. Bisous, belle soirée sur Europe 2. Ciao et demain.
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1: Sandra. C'est ma petite Sandra qui prend la suite. C'est Europe 2 que vous écoutez. Soyez très prudents. Si vous êtes sur la route, si vous rentrez à la maison, on vous veut en un morceau. Soyez heureux. Prenez soin des gens que vous aimez. Et bisous. Et à demain. C'est notre journaliste, on l'adore, c'est Cédric Lecor, les news et la météo. Salut Cédric.
5: Salut Coé, bonsoir à tous. La France respire de nouveau, ou presque. Demain, 5 départements du sud-est vont rester en vigilance orange canicule. Je reviens sur la météo dans 2 minutes. Une canicule qui pourrait en cacher une autre alors que l'été ne fait que commencer. Et pour s'y préparer un peu mieux et dresser un bilan, Sébastien Lecornu va tenir ce soir une nouvelle réunion interministérielle de crise. Selon Santé publique France, le pays a connu 1 000 000 de décès supplémentaires la semaine dernière. Les robes noires en colère. Avocats et magistrats sont appelés à la grève aujourd'hui. Ils dénoncent notamment la réforme de la justice criminelle, un projet de loi porté par le garde des Sceaux qui sera examiné dès demain à l'Assemblée nationale. Des rassemblements ont déjà eu lieu à la mi-journée devant des tribunaux un peu partout en France. Nouveau revers pour les écologistes opposés à la construction de l'A69 entre Toulouse et Castres. Le Conseil d'État a validé cet après-midi l'autorisation environnementale de l'autoroute permettant justement la suite des travaux. Elle doit entrer en service en fin d'année. L'ultra fast fashion privé de publicité à la télé et aussi sur Internet. Le Parlement a définitivement adopté cet après-midi la loi visant à enrayer l'essor de la mode éphémère. En ligne de mire notamment les plateformes chinoises comme Shein et Temu qui vont aussi voir leur éco-contribution augmenter. La terre a encore tremblé au Venezuela. Une secousse d'une magnitude 4,6 ce matin, 5 jours après le double séisme qui a déjà fait près de 1500 morts. De quoi fragiliser encore un peu plus les immeubles en mauvais état. D'après l'ONU, 50 000 personnes sont portées disparues. En football, le Canada est donc le premier pays qualifié pour les 8e de finale du mondial. Un nouveau choc dès 19h entre le Brésil et

0: le premier pays qualifié pour les huitièmes de finale du mondial. Un nouveau choc dès 19h entre le Brésil et le Japon dans cette nouvelle phase à élimination directe. Un peu plus tard, l'Allemagne jouera contre le Paraguay. Des salles de cinéma encore bien remplies hier à cause de la chaleur, mais aussi en raison de la fête du cinéma. C'est 5€ la séance depuis hier, un tarif réduit dont vous pouvez profiter jusqu'à mercredi. Et des films ne manquent pas, Toy Story 5, Des Mignons et des Monstres, Disclosure Day, le nouveau Spielberg, ou encore la comédie Devient Génial avec Manu Payet en prof d'allemand dont la classe est sur le point de fermer, et il va donc organiser un voyage avec ses élèves pour leur faire aimer justement l'allemand. Et puis côté météo, des orages sont encore à prévoir dans les prochaines heures sur les reliefs de l'est du pays ainsi que dans le massif central et les Pyrénées. On les retrouvera également demain, il y aura davantage de nuages, mais le soleil va encore largement s'imposer sur l'ensemble du pays avec des températures qui repartent déjà à la hausse. 28 degrés attendus demain à Redon, il fera 30 à Paris, Bordeaux, Rodez et Épernay, 33 à Lyon, 35 à Perpignan. Belle soirée avec Sandra sur Europe.
1: Merci beaucoup Cédric, on se retrouve évidemment dans une heure sur Europe de Pop Radio. D'ici là, dans 30 minutes, c'est Angèle qui sera là avec nous. Dis-le à Angèle, vous lui laissez tous les messages sur les réseaux d'Europe 2. N'hésitez pas, allez-y. D'ici là, on écoute du son aussi avec David Guetta qui arrive, Marine et puis Taylor Swift. Voici Opelite sur Europe 2 Pop Radio. Bienvenue. 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

0: plutôt proche de la sortie. Mais pour le reste, pas tellement. Il y a beaucoup même de gens de mon équipe genre de travail qui n'ont pas forcément entendu les chansons. Parce que j'aime l'idée de pouvoir garder aussi ça comme une sorte de petit écrin de d'intimité et puis en fait de le livrer aux gens. Ça dépend. Là, j'ai très envie de faire une écoute de l'album à tous mes potes.
1: À toutes tes potes, t'en as combien donc, qui vont écouter l'album?
0: Je pense que je vais inviter peut-être 5-6 copines qui ont entendu quelques démos par-ci, ouais, par-là, mais ça fait longtemps qu'elles n'ont pas suivi.
1: Et quand elles n'aiment pas, par exemple, est-ce que ça peut arriver, tu vois, de se dire, tiens, j'aime pas trop quand t'as fait ça, ou ce refrain, ou cette intro, est-ce que tu changes? Est-ce que tu les écoutes ou tu te dis, non, je suis sûre de moi quand même?
0: J'écoute toute remarque ou toute observation, j'aime bien les écouter parce que c'est intéressant d'avoir l'avis des gens, mais je vais pas changer. Par contre, mes parents, je leur fais souvent écouter.
1: Ouais.
0: Et je crois que peut-être j'ai encore cette envie de.
1: Ça leur plaire.
0: Ça leur plaise.
1: Ouais. La pression.
0: Pareil, je vais pas changer pour autant, mais ça me. Je sais ce que ça m'importe de savoir ce que.
1: Tu
0: mes
1: vas y penser genre toute la journée. Tu vas ruminer. Ouais, je vais dire est-ce que vraiment c'est ça et tout.
0: Ouais. Mais en fait, ouais, c'est surtout aussi trop cool de pouvoir faire écouter ce qu'on fait, puis que mes amis qui me voient dans un cadre qui est pas le cadre de la musique, moi, je parle très peu de ce que je fais en amitié, dans l'intimité. Je trouve qu'elles entendent suffisamment parler de moi en dehors. J'ai pas besoin en plus de ça raconter tout ce que je fais.
1: Ouais.
0: Donc, c'est même elles qui doivent insister pour que je leur fasse écouter. Et puis voilà, c'est toujours cool de pouvoir, partager à mes potes.

0: l'idée de, ouais, d'écouter sa voix interne. Mmh. Et je pense que cette voix mérite d'être écoutée parce que même si on fait des erreurs, si on le fait via l'instinct, c'est qu'on avait besoin d'y aller, en fait.
1: Okay.
0: Donc voilà, l'instinct, c'est ça. C'est l'envie de se connecter à soi, de s'aligner et puis de le partager aux autres.
1: Ça sort quand? On a une idée de la date ou
0: moi,
1: pas?
0: Moi, je sais.
1: Toi, tu sais, mais bien sûr.
0: Tu reviendras
1: à point qui sait t'attendre.
0: Exactement.
1: C'est ça. Ok, bon, bah, en tout cas, on a hâte. Angèle, t'es avec nous sur Europe 2 tous les jours de la semaine entre 18h30 et 19h. Et à cette heure-ci-là, c'est toi qui choisis la programmation parce que c'est ton émission cette semaine. Tu veux écouter quoi?
0: Je propose qu'on écoute Hang Up de Madonna, justement.
1: Allez, pour bien commencer la semaine. C'est parti, vous êtes sur Europe 2.
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2: Coucou Angèle, c'est Léa. Je voulais te poser une question. Si Pépette pouvait nous raconter une anecdote sur toi, elle raconterait laquelle? Bisous, je t'adore.
3: Pépette qui est donc mon chien.
2: Oui.
3: Précise. Pépette, alors c'est drôle parce que je me suis dit, il y a une personne sur ce monde qui a tout entendu en avant-première, ouais, de la démo, de la première idée à la fin, à la chanson mixée et masterisée, aux idées de clips, aux idées d'inspiration, même en pleine nuit, c'est Pépette.
1: Ouais.
3: Et je pense qu'elle s'en fout. Et donc, si Pépette pouvait raconter des choses, elle dirait croquette, pipi et jouer quoi.
1: Et
3: donc,
1: elle réagit ou pas sur tes sons?

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2: Et oui, soyez là demain à partir de 18h30. Hein. D'ici là, 30 minutes pop non-stop qui se poursuivent sur Europe 2 avec Jérémy Frérot, Marc Ambor et puis Ray aussi qui arrive avec Where is my husband. Bienvenue sur Europe 2, il est tout pile 19h. Allez, c'est parti pour les infos et ça se passe avec Cédric Lecor. Salut Cédric.
3: Salut Sandra, bonsoir à tous. La canicule se poursuit dans le sud-est avec 5 départements en vigilance orange. Les autorités craignent des incendies. 6 départements de l'arc méditerranéen vont également être placés en vigilance rouge, en risque très élevé de feux de forêt. Demain, le mercure va remonter d'un cran. Je reviens sur la météo à la fin de ce flash. La canicule au cœur d'une nouvelle réunion interministérielle de crise ce soir à Matignon. Sébastien Lecornu vient d'annoncer que des climatiseurs pour les hôpitaux commenceront à être livré en fin de semaine. La chaîne de prévision et la chaîne de réaction ont tenu, d'après le Premier ministre, au sorti de cette vague de chaleur historique. Par ailleurs, un couple a été placé en garde à vue dans le Nord après la mort de leur jumelle. Elle serait décédée de déshydratation. 4 autres enfants du couple avaient également été hospitalisés sans que leur jour ne soit en danger.

0: organisera celle de ski de fond. Il faudra se rendre à Lyon pour voir le hockey sur glace et le curling. Et pour le ski alpin, direction Val d'Isère et Courchevel. Et puis en foot, le Brésil et le Japon s'affrontent à 19h. C'est le deuxième match des 16e de finale du mondial. Le Canada, l'un des trois pays hôtes de la compétition, est le premier à s'être qualifié hier soir pour les 8e de finale. Et puis côté météo, des orages sont encore à prévoir dans les prochaines heures sur les reliefs de l'est du pays ainsi que dans le massif central et les Pyrénées. On les retrouvera également demain, il y aura davantage de nuages mais le soleil va encore largement s'imposer sur l'ensemble du pays avec des températures qui repartent déjà à la hausse. 28 degrés attendus demain à Redon, 30 à Paris-Bordeaux, Rodez, Épernay, 33 à Lyon, 35 à Perpignan. Belle soirée avec Sandra sur Europe 2.
1: Oh bah c'est frais dis donc, 35 degrés j'ai l'impression Cédric, comparé à la semaine dernière. Bon allez, reste avec nous pour la suite, que du bon son. Jérémy Frérot qui arrive, Pink aussi pour les souvenirs et Ray maintenant sur Europe 2.

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0: Merci d'écouter le Nouvel Europe 2. Et toute cette semaine, une spéciale Angèle sur Europe 2 Pop Radio. Entre 18h30 et 19h, Angèle est avec vous. Dis-le à Angèle, vous envoyez tous vos messages vocaux sur les réseaux d'Europe 2, notamment sur Instagram, sur Facebook. Et vous gagnez aussi des cadeaux, ça c'est chouette. Des collecteurs dédicacés, vous envoyez vos SMS au 7-12-13 et vous mettez bien Europe 2 dans le message. Ça, c'est exactement ce qu'a fait Morgane qui est avec nous. Salut Morgane, bienvenue sur Europe 2, ça va ?
1: Coucou, bonjour, oui, ça va bien.
0: Morgane, très très bien accompagnée, puisque là, tu es avec Carmen et Luna.
1: Oui, tout à fait, je suis avec mes enfants, mes filles, qui ont voulu à tout prix qu'on appelle Angèle. Bon, on n'a pas pu tomber sur elle, mais on a gagné quand même le vinyle.
0: Oui,
1: et on est très
0: oui, je vous offre les collecteurs dédicacés, parce qu'elle les a signés tout à l'heure elle-même. Donc ça va arriver du côté d'Arras très très vite. Les filles sont là, Carmen, Luna, vous êtes là les filles ?
2: Oui.
0: Oh, comment ça va ?
2: Ça va bien.
0: Il y a un cadeau qui va arriver à la maison, ça va être très chouette ça.
2: Ouais.
0: Ouais. Une petite chanson d'Angèle que vous aimez bien les filles ?
2: Oui, j'aime bien les cadeaux moi.
1: Chante une chanson d'Angèle.
2: Balance ton
0: poing. Oh génial.
2: Balance ton
0: poing. Ah, vous êtes trop fortes les filles. Bon, je vous envoie
2: c'est
0: ça.
2: Bon,
0: et c'est des

0: magnifique ce son, j'adore. Stromae, Pomme et Coldplay, Ma meilleure ennemie à l'instant sur Europe 2 Pop Radio. Et dis donc, ce serait pas la saison des mariages? Ça n'arrête pas en ce moment, c'est un truc de fou. Et ben pour le coup, pour l'occasion, Bruno Mars, Marry You pour la suite du son. Ah, c'est pas mal ça. Il y aura aussi Pierre Garnier juste avant 20h et puis Teddy Swims avec Monsieur Je Sais Tout, Mr. Know It All. Oui, je suis bilingue, c'est Europe 2.
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3: Nous allons saluer Georgi Zvijev. Il est anglais. Il a établi un record du monde. C'est le record du pipi le plus long du monde en urinant continuellement pendant 508 secondes. Ça nous fait 8 minutes 28. Ça a été reconnu par le World Record Breakers Academy. Il a donc fait 8 minutes et 28 secondes. C'est-à-dire que lui, il a donné un nom à sa vessie. Il l'a appelé Lionel. Lionel Vessie. Voilà, Coupe du Monde. Bravo, mon ami.

0: Vous écoutez les nouvelles Europe 2? Ah, il dit pas hier à la fin, j'ai cru qu'il disait hier. Yeah. Non, c'est pas celle-là.
1: Je peux le faire, s'il y a que ça.
0: Merci d'être là avec nous, Quentin vient d'arriver. Quentin qui prend le relais à partir de 20h. Ça va, il fait moins chaud. Hein.
1: Il fait moins chaud, c'est plus vivable.
0: Ouais, hein.
1: Il y a de l'air qui passe dans l'appartement, je suis ravi.
0: Oui.
1: Mais j'ai quand même un petit peu bronzé.
0: Ah.
1: Je trouve, non?
0: Oui, je sais pas.
1: Bon,
0: j'allais
1: merci.
0: Dire, on dirait deux personnes âgées là qui ont une conversation sur la météo, mais tout va bien.
1: Eh ben, on est bien accueillis pour un lundi. Waouh.
0: Oh, je te taquine, tu sais bien. Que je
1: vivement vendredi à ce rythme-là.
0: Ouais, ça va être pas mal. Bon, mon Quentin, Pierre Garnier qui débarque avec chaque seconde dans quelques petits instants. Et puis ça, ça fait du bien, ça donne envie de faire la fête, dis donc. C'est Another et c'est Talk to You maintenant sur Europe de Pop Radio. Bonne soirée.

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Bon, vous commencez à stresser un petit peu. Vous êtes en train de vous dire, mais qu'est-ce qu'on va faire avec les enfants qui sont en vacances à partir de vendredi? Eh oui, J-4 avant les vacances scolaires. Peut-être déjà le cas pour certains qui ont des enfants. Vous avez décidé de partir peut-être un petit peu avant pour éviter la foule. Bon, les vacances vont pas tarder à démarrer. Voilà, Temper City et Rihanna sur Europe 2.

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2: On va parler d'amour dans le bonus Pop Europe 2. Les lunettes de l'amour, elle avait des lunettes toutes roses. Anastasia et Motelove, Europe 2. 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

0: Bonne soirée sur Europe 2 Pop Radio. On va en profiter, la playlist Pop Europe 2 pendant 30 minutes non-stop. Les vacances au bout de cette semaine pour certains. Alors je regardais, si vous partez en juillet, c'est que vous êtes plus indépendant que ceux qui partent en août. Autant vous dire, ceux qui partent en septembre, alors là, vous aimez être seul complètement. A tout de suite avec Alex Warren et Beyoncé sur Europe 2.
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0: vous allez sur les réseaux sociaux, vous nous envoyez un petit vocal, on passera vos vocaux tout au long de la semaine à Angèle. Tout à l'heure, elle a notamment parlé de sa chienne Pépette, avec laquelle elle écrit absolument tous les morceaux. C'est uniquement sa chienne qui entend toutes les évolutions d'un titre que nous, ensuite, on découvre. Par exemple, celui-ci, Dis-le, Angèle sur Europe 2 Pop Radio.
1: Dis-le, Angèle.
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Bah vous voyez, ça fait toujours plaisir de démarrer la semaine avec une bonne nouvelle. Oui, il revient avec un nouvel album, Ave de Mar. Ça sortira le 25 septembre, à la rentrée.

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imaginez la nuit de dingue. C'est pouvoir dormir les fenêtres ouvertes. Et sans suffoquer. Ça, c'est beau, faut en profiter, hein, parce que la canicule risque de revenir dans les prochains jours. Donc on en profite.

0: Europe 2, Pop Radio, profitez bien de la soirée. Vous savez que ce week-end devait avoir lieu le festival Solidays à Paris. Bon, ça a dû être annulé pour cause de canicule. Il y avait plein d'artistes qui étaient ravis de pouvoir venir, plein de spectateurs aussi. Et l'association a besoin de vous. On vous a mis toutes les infos sur europe2.fr si vous souhaitez faire un don, par exemple, à Solidays. Bonne soirée sur Europe 2. Stilto et Luisa arrivent. A tout de suite.
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0: Sab, voilà, heureux sur Europe 2.
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Europe 2 Pop Radio. C'est la playlist Pop Europe 2 pendant 60 minutes non-stop. Quelle belle surprise, le retour de Stromae. On ne l'attendait pas dans ce registre avec Tove Lo. Le morceau s'appelle Des Fleurs. C'est le duo que vous découvrez peut-être maintenant sur Europe 2. Évidemment.

Europe 2 Pop Radio, je vous ai préparé la musique officielle de la Coupe du Monde. Elle est signée Shakira avec Burna Boy. Ce sera Die Die, ça nous mettra dans l'ambiance pour nous préparer pour le match de demain. La France joue demain face à la Suède pour les 16e de finale. Bon, le match est à 23h, ce sera un peu tard.

Merci de passer la soirée sur Europe 2 Pop Radio. Angèle passe toute la semaine à la radio. Elle est là tous les soirs entre 18h30 et 19h. Dis-le à Angèle, vous pouvez lui poser des questions. Envoyez vos vocaux sur les réseaux sociaux Europe 2. Elle vous répond demain. Angèle, la voici sur Europe 2.

Europe 2 Pop Radio, ça m'a rappelé quelques souvenirs à ceux qui l'ont vu en concert au Stade de France. Ça, c'était quand même un sacré événement. C'était il y a quelques jours. Bruno Mars était en France. On My Soul, c'est le nouvel extrait de son dernier album. Et Bruno Mars est sur Europe 2.

Mais appeler monsieur ou madame je sais tout, c'est souvent un surnom qu'on donne aux enfants. Bah, en tout cas Teddy Swims, lui, n'est pas passé à côté, sa mère l'appelait tout le temps comme ça. Mr. Know It All, Teddy Swims sur Europe 2.

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0: je vous entends parler de barbecue. Et,
1: ah bah voilà.
0: J'en ai marre d'ailleurs parce que dehors il faisait chaud ce week-end. Et chez moi avec la clim, il faisait froid. J'avais envie d'un barbecue, d'une raclette, maman.
1: Bon, alors du coup, vous avez fait quoi? Barbecue, raclette?
0: Du coup, oui. C'est... Alors, j'ai fait une racle-cul. Une racle-cul, oui. Ou à barbeclette. C'est vous qui décidez du nom.
1: Bizarre. Mais c'était bon, au moins.
0: Ah, c'était pas très bon, madame Stouff. C'était excellent. Je me suis rempli la panse des chipots dans le comté. La côte de bœuf recouverte de fromage, super, maman. Le lendemain, quand on croisait, on disait le sac à dos, c'est derrière, pas devant. Je réponds, alors... C'est pas un sac à dos, c'est mon ventre. Vous voyez, je vais avoir un magnifique beurre body, vous voyez. Vous voyez ce que c'est le beurre body?
1: Oui.
0: Il y a le summer body.
2: Oui.
0: Et le beurre body.
2: Demi-sel ou doux?
0: Oh, bah, c'est doux, c'est très doux.
1: Attention si vous vous représentez, hein, quand même.
0: Bien sûr, à bientôt. Et n'hésitez pas si vous voulez la recette de la raclette.
1: Eh bah, on note.
0: Attendez, parce que j'avais pas enlevé mon casque.
1: Ah, allez-y.
2: Ah,
0: okay. Je suis prêt.
1: Bon bah, merci, bien manger, hein. Monsieur Hollande, à bientôt. On va finir avec Jean-Marie Bigard. Bonjour.
3: Ça va, tout le monde? Ça va? Non, répondez pas, je m'en branle totalement.
1: D'accord, alors.
3: Je suis énervé, tu vois. D'accord. On met un film dans sur un barbecue, tu vois, à la télé. Oui. Ça donne faim, alors que je dois faire attention à ce que je mange, tu vois.
2: Oui, c'est vrai.
3: De toute façon, avec la canicule, faut manger léger. Oui. Comme je dis, c'est un temps à bouffer l'oignon de la reine des neiges.
1: Oh, Jean-Marie, on reste...
3: T'as l'image?
1: Non, mais Jean-Marie, oui.

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1: Plus aucun département, comme je vous le disais, en vigilance rouge canicule aujourd'hui. Alors, est-ce que ce sera de grandes chaleurs ou une canicule? Pour l'instant, c'est pas encore clair. Pour en parler, Jeff Tuche, qui visiblement en avait marre de la chaleur. Ça va, mon Jeff?
2: Ah bah voilà, mon couille. C'est fini la canicule.
3: Enfin!
2: Parce que là, moi, j'étais loin de devenir une flaque. Oh, j'avais tellement chaud que je voulais aller faire dodo dans le congélo. Puis après, je me suis dit, mince, c'était caché, il va pas être à l'aise, il va mal dormir, puis il sera pas bon.
1: Bah oui.
2: Ah, donc j'ai pris sur moi, j'ai dormi au chaud, tu vois.
1: Mais alors maintenant, est-ce que ça va mieux, Jeff?
2: Mais non, ça va mieux. Les patates vont pouvoir respirer un peu avant de finir en frites. Parce qu'une bonne frite, faut la respecter.
1: Ça, c'est vrai.
2: Une patate qui va bien, c'est une frite en frites.

0: la semaine prochaine.
1: Bah, tu sais quoi ? Je vais mettre une casquette sur ma maison. Sinon, vu que j'ai gagné au loto, je rachète un Picard, je mets la télé dans le rayon des glaces.
2: Eh ben voilà.
1: Comme ça, la pub de Koh-Lanta, hop, une petite glace. Si t'as la glace, mon couille, t'as les boules.
0: Ben oui.
1: Si t'as les boules, t'as les glandes, t'as les crottes de nez qui pendent.
0: Oui, bien sûr, oui.
1: Et si t'as les crottes de nez qui pendent, tu prends un mouchoir et tu te mouches. Oui. Et s'il y a une mouche, c'est que ça pue.
0: Ah oui, il va y arriver.
1: Une mouche à merde. Et qu'est-ce qui pue ? C'est le maroilles. Et le maroilles, c'est quoi ? C'est du fromage. Et c'est qui le pays du fromage ?
3: C'est la France.
1: Bisous les amis, bisous mon coin-coin.
0: Bisous.
1: Non mais la clim à la maison, il est content.
0: Et bisous mon Jeff, t'embrasse.
1: Bisous au Coé. Coé sur Europe 2.

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3: Voici le son des réseaux. Dans le son des réseaux du jour, alors effectivement, grosse période de canicule, évidemment, ouais. On supportait pas d'être dans les maisons pour ceux qui avaient pas de clim, mais il faisait aussi très chaud dans les voitures. Et pour le monsieur, vous allez entendre, la chaleur a dû le mettre à bout de nerfs. Il a dû être moqué par certaines personnes puisqu'il avait mis une moumoute sur son volant pour éviter que le volant soit brûlant.
4: Je l'ai vu.
3: Écoutez-le. Il est pas content.
5: Je vais pas expliquer 10 000 fois pourquoi j'ai un volant en moumoute rose. Vous commencez à me les brouter avec votre mépris de classe et vos stéréotypes de genre. J'ai le droit d'avoir un volant en moumoute rose. Et le simple bon sens, bordel de merde, c'est que c'est moins chaud pendant la canicule avec un volant en moumoute que le plastique qui prend la chaleur et qui vous brûle les mains, bordel de merde.
3: J'adore. Pour moi, ça c'est piètre dans 10 ans quand on se moquera de sa 307.
4: Exactement.
3: Et alors, c'est ça. Commence
5: à en avoir assez. Bordel de merde.
3: Écoutez ce petit garçon. Dans un autre dossier, dans un autre son des réseaux, il avait trop chaud. Bah oui, canicule, tout ça, tout ça. Enfin, je vais le laisser expliquer, c'est mieux.
6: Il fait trop chaud et c'est la manipule. On est à Marseille, c'est comment?
7: C'est quoi la manipule?
6: La manipule quand il fait chaud.
4: Ah ouais, la manipule.
3: La manipule.
4: Les gens ont du mal avec le mot canicule.
3: D'ailleurs, on a demandé à sa maman de le dire à sa place. Madame, il sait pas le dire, il dit manipule. Alors, comment on dit?
8: Les températures.

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3: Le brevet des collèges. Histoire, géographie, on va tous jouer ensemble. Stouff, on y va. Dans quel océan se situe la Martinique et la Guadeloupe?
4: Ah, facile.
5: C'est dans les, c'est pas la mer des Caraïbes, tout
3: bah,
5: ça
3: bravo,
5: là,
3: bravo, c'est l'océan Atlantique. Allez, Corentin.
5: Ouais. C'est en... il dit oui.
3: Donnez l'année des événements suivants. Chute du mur de Berlin.
4: 69.
3: 89.
4: 89.
3: Naissance de la 5ème République.
4: Ça, je savais pas.
3: Allez.
4: En 5ème.
3: Allez.
4: La 5ème République, bah, en 2005.
3: 1958. Là, libération de la France.
4: 89. C'est...
3: 45.
5: 45.
3: La Première Guerre mondiale.
4: J'ai dit que 89.
3: Première Guerre mondiale.
4: 14-18.
3: Voilà, l'arrivée d'Hitler au pouvoir.
6: Au pouvoir là-bas, ça va être 39. Bah non, c'est

0: supérieure.
1: Donc la niche du chien est à peu près 29 30. Fois supérieure à la pièce voilà. À vivre du domestique.
2: Physique, chimie, ouais. Quelle est la composition d'un P?
3: C'est du gaz.
1: Oui, mais attends, bah, il y a du méthane.
2: Méthane, oui.
1: Il doit y avoir du CO2, j'imagine.
2: CO2, oui, 10%.
3: De la merde?
2: Non. On dit des matières fécales, mais non. On ne parle que de gaz, on parle pas de.
1: Il y a du soufre, peut-être.
2: Vous m'avez obligé. Non, vous m'avez pas. Il n'y a pas de soufre.
4: Les G-Squad.
3: De l'oxygène.
2: Non.
3: De l'oxygène.
2: Il y en a un qui est à 60%, l'azote, vous l'avez oublié.
1: L'azote.
2: Un truc qui s'enflamme si vous mettez, une flamme. L'hydrogène. 20%, vous m'avez oublié un truc.
1: L'oxygène.
2: L'oxygène à 3%. Vous n'êtes pas mauvais, les amis.
5: Qui l'a dit, Corentin?
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0: Que diraient les jumelles, vous savez, qui sont tenues par les policiers?
1: Planquées, là.
2: Allez, viens. Ouais, voilà, comme ça. Et bim, voilà, surveille ta boîte aux lettres, du con.
0: Vous savez, il y a aussi des radars, vous les avez remarqués, ceux-là. Ils sont indiqués, puis quand vous passez devant, ils sont recouverts d'un sac poubelle.
1: Ah, bah, les pauvres,
0: Ils diraient quoi, ceux-là?
3: Putain, je sais même pas ce que je vois, moi. Oh, il fait chaud, là, puis je vois rien. Hein.
1: Ils sont bien, ceux-là, faut les laisser comme ça.
0: Le radar de feu tricolore, celui qui est placé un peu en
1: celui-là.
0: Hauteur.
1: Ah, celui-là.
0: On le voit pas forcément, il dirait quoi?
2: Orange. Rouge. Eh ouais, t'as le pare-choc qui est en jeu, mec.
0: Le radar mobile de chantier, alors lui? Alors lui, c'est le pire.
1: Oui, parce qu'il n'est pas indiqué, lui.
0: Celui-là, il n'est pas indiqué, il se déplace, puis généralement, t'es à 80, et lui, ils l'ont mis à 50.
1: Ouais.
0: Tu sais, lui, il est bon aussi.
3: Et paf. Tu m'avais pas vu, hein. Ouais, pourtant, j'ai un gros cul. Ouais.
1: C'est vrai qu'il est gros, en plus.
0: Il est triangulaire, il est énorme.
1: Ouais.
0: Le radar de... Celui-là. Le radar de covoiturage. Celui-là, c'est celui qui est sur la file de gauche.
1: Qui repère combien t'es dans la voiture.
0: Ah, lui, il est bon.
2: Ils sont deux, ok. Là, ils sont trois, ok. Lui, il est tout seul. Eh mais... Non, c'est une poupée gonflable à côté. Et on me la fait pas, moi.
0: Le radar double face, terrible celui-là.
1: Ah oui, tu prends les deux côtés.
0: Ah, il est terrible, lui.
3: Un coup devant, un coup derrière, un coup devant, encore un coup derrière. Moi, je suis chaud, je tire de partout.
0: Je vais encore m'en aimer.
1: C'est un rituel, hein.
0: Et quand tu as au même

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1: Samedi 27 juin, il y avait le protocole d'avant-match de la finale du top 14 entre le Stade Toulousain et Montpellier. Oui. Au Stade de France, le président était là. Eh ben ça y est, il s'est encore fait siffler. Oh. Allez, on va l'appeler, appelez-moi le moins dans le bureau, si vous voulez. Oh là, là, il doit pas être bien.
2: Vous êtes en communication avec le standard de la présidence de la République française.
3: Elle est toujours des nôtres.
1: Qui ça ?
3: Elle a survécu à la canicule, elle est trop forte. C'est ma Brigitte.
4: Oh là là.
3: Heureusement que j'avais mis la clim.
1: Je l'avais aussi, monsieur Macron, n'importe quoi, vous pouvez chanter ça, enfin.
5: Ah merde ! Ah, c'est Europe 2.
1: Bah oui.
5: Ah, on est en direct.
1: Bah oui.
5: Ah, la boulette.
1: Mm.
5: Ah, j'attendais un coup de fil de Renault.
1: Ah bon ?
5: Brigitte et lui avaient fait un pari sur. Qui des deux allait survivre à la canicule ?
4: Oh,
5: oh les cons. Bah match nul, balle au centre.
1: Eh ouais. C'est vous qui le dites. Hein. En tout cas, la chaleur ne vous a pas empêché de vous rendre.

0: d'ailleurs. Il y a un protocole, il y a un machin, il y a un entretien, il y a, etc. Aux États-Unis, ça se passe pas comme ça, donc tout ça ne m'étonne pas.
1: Mais il y avait juste avec Tesla, quand Tesla s'est implanté en France, il y a un moment, il y avait un mouvement de grève qui se préparait. Elon Musk, il a envoyé un mail à tous les employés, même en France, de Tesla, en disant « Les gars, s'il y en a un qui manque une heure, vous êtes tous dégagés. »
2: C'est ouf. Hein. Au Japon, on a la longueur des cheveux qui est mesurée. Dans certaines entreprises japonaises, les cheveux des femmes ne doivent pas dépasser les épaules. Il y a un contrôle visuel à l'embauche, en fait, à ce sujet-là. Alors,
0: pareil, amuse-toi à ça en France, en disant « Je vous préviens, il faut rentrer dans une certaine catégorie de physique. » Amuse-toi à ça.
2: Chez Abercrombie & Fitch, les employés recevaient un guide de politique capillaire complet. Les cheveux devait paraître bronzé par le soleil avec des reflets subtils et les ongles, eux, ne pouvaient pas dépasser un quart de pouce, en fait, juste au bout des doigts. Ça fallait pas que ça dépasse ton doigt.
0: Bon, d'accord.
2: Voilà. Et un dernier, dans une autre entreprise, il y a une règle officielle, hein, c'est vraiment officiel, qui stipulait pas de sabre de samouraï dans les locaux.
0: Ah ouais.
2: Voilà. Je pense que c'est facile à respecter,
0: non,
2: mais c'est inquiétant. C'est inquiétant.
3: Ici, tout le monde en a un, c'est chiant.
0: Ouais, mais c'est vrai, moi, c'est vrai. Je les vois, les mecs écrivent avec des sabres de samouraï. Non, mais bien sûr. Merci, Stouff.
2: De rien.
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0: Il y avait du sport pour ceux qui n'ont pas tout suivi. Petit résumé avec notre spécialiste, mon petit Corentin.
1: Bonjour.
0: Tout de suite, on a du tennis.
1: Oui, le tirage au sort des tableaux de Wimbledon 2026, effectué aujourd'hui à Londres, a réservé des fortunes diverses aux 19 Français. Numéro 1 tricolore, Arthur Fils débutera face au Belge Raphaël Collignon. Et sachez que le tennis français est en forme, les amis, puisque Hugo Humbert était en finale de l'ATP 250 d'Isbourne.
0: Génial, ça. Eh ben, attends, non, mais d'abord, on va le féliciter.
2: Bravo.
0: Et alors,
1: les amis, ça change des autres semaines, puisqu'il a perdu.
0: Ah d'accord.
1: Ouais, ouais, en finale, c'est con. Donc voilà, Wimbledon, 19 Français aujourd'hui.
0: Bah, je
1: on en reparle demain.
0: Oui.
1: On fait les coupes demain.
0: Il a raison, je pense que demain, déjà, voilà. On va continuer avec du e-sport qui cartonne ça et le championnat du monde de Call of Duty.
1: Après un parcours dingue, Gentlemates, l'équipe française du youtubeur Squeezie a terminé à la 3e place de son major de Call of Duty de Paris à la Défense Arena ce dimanche soir. Malgré une ambiance folle derrière lui et près de 20 000 personnes acquises à sa cause, le club français a chuté face à Optic 3-0, vainqueur final du tournoi. Vous imaginez 20 000 personnes qui regardent Call of Duty. Ouais. Ça donne ça quand l'équipe française gagne.
0: C'est incroyable.
1: Bah ouais, non, c'est incroyable. Alors que moi, quand je jouais, bah ça donnait plutôt ça, moi.
3: Mais qu'est-ce qu'il fait?
4: Ouah, mais dégoûte!
3: Papa, arrête de chier dans ma chambre!
1: Ah ouais,
0: bah
3: chier dans ma chambre!
0: Ah ouais. Ah non, mais c'est vrai. On n'est pas.
1: On est,
0: ah non,
1: temps,
0: vraiment,
1: on est pas égaux.
0: On va terminer avec une actu sportive locale.
1: L'association des parents d'élèves de l'école de la Fontaine-Aubée à la Graverie, dans le Calvados, organisait hier une course de.
0: Je sais pas.
1: Une course de
2: savon.
1: Non, de brouette.
0: Ah.
1: 30 ans après la précédente édition, brouette décorée en radeau de la Méduse, fusée ou encore ring de boxe. 30 ans qu'ils n'avaient pas organisé de course de brouette. 30 ans, c'est le seul événement sportif où les participants

0: savoir.
1: Connaissez-vous le syndrome de l'autobrasserie?
2: Alors,
3: pour moi, l'autobrasserie, c'est celui qui fait ses bières.
2: Oui, c'est ça.
3: Ses propres bières.
1: Non, c'est pas ça. Mais ça a un rapport avec ça.
3: Ah. Avec la bière.
2: Ah, c'est pas quand toi pas qui fermente quelque chose, non?
4: Ah, ah non. C'est quand c'est ton corps qui fermente.
2: Ouais, non.
1: Et je vous explique. Il a été un automobiliste belge a été contrôlé avec 3,56 g d'alcool dans le sang, wow, ce qui est beaucoup.
4: C'est énorme.
1: Ah, ça fait partie des records. Vous me direz, petit score pour un Breton, mais gros score quand même. Il a été acquitté. Il a 42 ans, il vient de Flandre occidentale et il a assuré qu'il ne comprenait pas ce résultat.

0: J'ai oublié pourquoi je suis venu dans la cuisine. Mais j'ai retrouvé un paquet de chips, donc finalement j'ai gagné. Courage. Et n'oubliez pas, si vous n'avez pas le brevet,
1: ouais,
0: vous pouvez gagner au loto comme moi.
2: Mais oui,
0: bisous les amis, bon week-end.
1: Eh, bravo, on t'aime fort, n'oublie pas.
0: Mais si je vous aime.
1: Fais attention à toi, parce que la canicule, qu'est-ce que ça fait?
0: Il fait chaud.
1: Il fait chaud,
0: transpire.
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1: Champion du monde de l'actu, c'est un homme qui a failli mourir d'asphyxie avec une croyance. Écoutez bien, il a avalé un poussin pendant un rituel de fertilité en Inde. Le praticien de l'occultisme lui avait fait croire qu'avaler